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1: Bonjour à tous, la France voit rouge à nouveau. 24 départements sont en alerte rouge canicule dans l'ouest à partir de midi, de la Vendée au Morbihan et jusqu'à la région parisienne. 59 autres sont en vigilance orange. On attend des températures proches des 37 voire 39 degrés de la Bourgogne vers les Pays de la Loire. On a relevé hier 41 degrés dans l'Aveyron, 40 dans la Nièvre. Un troisième épisode de chaleur depuis le mois de mai qui devrait perdurer au moins jusqu'au 14 juillet selon Météo France. Une chaleur qui ne facilite pas le travail des pompiers. Un incendie s'est déclaré en Loire-Atlantique hier à la Plaine-sur-Mer. Les clients d'un camping ont été évacués. Une grande partie du site a été détruit. 180 sapeurs-pompiers étaient mobilisés ainsi que deux hélicoptères bombardiers d'eau. Dans les Pyrénées-Orientales, le feu qui a déjà parcouru 5000 hectares devrait être fixé dans les prochaines heures selon le préfet. A noter qu'un homme a été placé en garde à vue après l'incendie près de l'aéroport de Perpignan. Il a été interpellé hier selon le procureur de la République. Le suspect de 49 ans serait passé à l'acte volontairement d'après les témoignages recueillis par la police. Une décision d'orientation pénale sera prise aujourd'hui, assure le procureur. L'incendie avait parcouru 60 hectares. En Ukraine, on compte 6 blessés. Kiev déplore une attaque de missiles russes ce matin. Les sirènes se sont déclenchées après la première explosion. Le chef de l'administration militaire de la capitale ukrainienne a appelé les habitants à rester dans des lieux sûrs. En foot, France-Espagne, voilà l'affiche de la demi-finale de la Coupe du Monde pour nos Bleus. Hier, les Espagnols ont dominé la Belgique. En quart de finale, sur le score de 2 buts à 1, l'équipe de France jouera donc face à son voisin espagnol. Ce sera mardi 14 juillet, coup d'envoi à 21h. Et puis en cyclisme, c'est le Belge Tom Merlière qui remporte la 7e étape du Tour de France hier entre Ajetmo et Bordeaux. Il s'agit de sa 4e victoire d'étape pour le coureur de la Soudal Quick-Step. La 8e étape de la Grande Boucle s'élancera de Périgueux aujourd'hui pour rejoindre Bergerac, 180 km plus loin. Le maillot jaune reste sur les épaules de Tadej Pogacar. Voilà pour l'actualité. Très bon début de journée à tous.
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1: Bonjour à tous. 24 départements en alerte rouge canicule, du Morbihan à la Vendée en passant par la Sarthe. À midi, l'Île-de-France et le Loiret, entre autres, basculeront en vigilance maximale. À l'ouest, la nuit était tropicale. Il faisait encore 25 degrés à 5 heures du matin à Nantes. On attend encore des températures suffocantes sur une grande partie du territoire. 59 autres départements sont en vigilance orange canicule. Et face à cette troisième vague de chaleur, le gouvernement change de méthode. Un plan hors sec, chaleurs extrêmes est déclenché. C'est une mesure inédite. Il permet de mobiliser des moyens de secours pour faire face à cette nouvelle canicule avec des lieux de fraîcheur accessibles en journée. À Paris, la tradition sera chamboulée cette année. Tous les bals des pompiers sont annulés les 13 et 14 juillet. Une décision qui s'est imposée comme la plus responsable, explique la brigade des sapeurs-pompiers de Paris. Le but, garantir la sécurité de tous. Dans l'actualité aussi, quel est le

0: Mobile, la question reste toujours en suspens à Monaco après l'explosion d'un colis piégé. Le procureur général a indiqué hier que le ou les mobiles ne sont pour l'heure pas identifiés. Toutes les pistes sont encore sur la table et en cours d'investigation, selon lui. La principale suspecte dans cette affaire, une Ukrainienne de 39 ans, a été retrouvée morte en Ukraine. Sur les routes, on frôle le chassé-croisé, bison futé, voie rouge sur toute la France dans le sens des départs. C'est même noir en Bretagne et dans les Hauts-de-France. L'Auvergne-Rhône-Alpes est aussi concernée par le drapeau noir hissé par bison futé. C'est vert dans le sens des retours. En tennis, Novak Djokovic est tombé face à l'Italien Yannick Sinner en demi-finale de Wimbledon en 3-7 hier. La finale verra s'affronter Sinner face à Alexander Zverev dimanche. Et puis le foot, le tableau du dernier carré de la Coupe du Monde commence à se dessiner. La France affrontera l'Espagne en demi-finale du Mondial mardi prochain. Les Espagnols qui se sont qualifiés après leur victoire 2-1 face à la Belgique hier soir. Les quarts de finale se poursuivent avec ce soir la Norvège face à l'Angleterre à 23h et Argentine-Suisse à 3h du matin. Très bon début de journée à tous.
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1: Bonjour à tous. 24 départements en alerte rouge canicule, de l'Île-de-France au Morbihan en passant par la Vendée et le Cher. Les maximales seront comprises entre 37 et 39 degrés, voire localement 40 degrés selon Météo France. Les régions proches de la Manche et du littoral méditerranéen resteront toutefois plus épargnées. Sur le front des incendies, 80 hectares sont partis en fumée à la Plaine-sur-Mer, où 300 vacanciers et habitants ont été évacués hier. Un camping a été touché, il ne reste que 50 mobilhomes sur les 130 que compte le site. Le feu a été fixé par les pompiers. 131, c'est le nombre de morts par noyade depuis le 19 juin en France. Le ministère de la Santé qui dévoile ces données précise que 55% de ces décès sont dans des zones de baignade non surveillées et non autorisées. 2 noyades sur 10 ont lieu dans des lieux de baignade privés. Ce sont les moins de 18 ans et les plus de 60 ans les plus touchés. L'été dernier, 409 baigneurs ont trouvé la mort. Et sur les rails, c'est le plus gros week-end de l'année. La SNCF promet de faire circuler tous ses TGV. Pas d'annulation pour le moment. En revanche, sur les lignes Paris-Clermont, Paris-Limoges-Toulouse et sur la transversale sud, Marseille-Toulouse, un tiers des intercités ont été supprimés. Dans l'actualité aussi, les menaces de Donald Trump. Le président américain promet d'anéantir et détruire complètement l'Iran si Téhéran tente de l'assassiner. Sur son réseau social Truth Social, le locataire de la Maison-Blanche assure que 1000 missiles sont prêts à être tirés et braqués sur la République islamique d'Iran, suivis immédiatement de milliers d'autres. En sport, le foot d'abord, on connaît l'affiche de la demi-finale pour l'équipe de France. Ce sera face à l'Espagne qui s'est imposée face à la Belgique hier 2-1. Coup d'envoi de la rencontre mardi à 21h. On suit aussi les quarts de finale qui se poursuivent. Ce soir, Norvège-Angleterre à 23h, puis Argentine face à la Suisse. Et puis, 8e étape du Tour de France. Aujourd'hui, 180 km en Dordogne, entre Périgueux et Bergerac. Hier, le Belge Tim Merlier s'est imposé au sprint à Bordeaux. Tadej Pogacar conserve, lui, le maillot jaune. Voilà pour l'actu, très bonne matinée à tous.
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0: CFM Radio, bonjour, il est 9h et on est le samedi 11 juillet.
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0: Et c'est Léo Ardourel qui nous donne les infos ce matin. Bonjour Léo.
2: Bonjour à tous. Près de 22 millions de Français concernés par l'alerte rouge canicule. 24 départements de l'Ouest jusqu'à l'Île-de-France sont en vigilance maximale dès midi. 9 le sont déjà, et c'est le cas de la Vienne et du Morbihan par exemple. 59 autres départements seront en vigilance orange. Hier, on relevait 41 degrés dans l'Aveyron et en Corrèze. Ce nouvel épisode de chaleur, le troisième depuis le mois de mai, pourrait durer au moins jusqu'au 14 juillet selon Météo France. Et concernant les incendies, le feu en Loire-Atlantique à la Plaine-sur-Mer a parcouru 80 hectares. Près de 300 campeurs et habitants ont été évacués hier. Dans les Pyrénées-Orientales, le préfet se dit optimiste. 6 jours après le début de l'incendie à Trévillac, qui a détruit 5000 hectares. Nous espérons être maître du feu d'ici la fin de journée, prévient-il. A noter qu'un homme a été arrêté et placé en garde à vue. Il est soupçonné d'être à l'origine de l'incendie près de l'aéroport de Perpignan. Dans l'actualité aussi, Patrick Bruel, visé par une nouvelle plainte pour viol sur mineur. Elle a été déposée auprès du parquet de Nanterre et transmise au 4 juges d'instruction saisis du dossier. Le chanteur déjà dans le collimateur de la justice, mis en examen pour viol et agression sexuelle après plusieurs plaintes. À l'étranger, l'Iran assure avoir tenu parole. Le ministre iranien des Affaires étrangères accuse Washington d'avoir violé le cessez-le-feu. De son côté, Donald Trump répond à Téhéran. Il promet d'anéantir et de détruire complètement l'Iran si le pays tente de l'assassiner. La tapisserie de Bayeux est arrivée à Londres. Le transport de cette œuvre médiévale de 70 mètres de long était tenu secret jusqu'au dernier moment. La broderie doit être exposée au British Museum dans le cadre d'un prêt avec Londres. Le tissu raconte la conquête de l'Angleterre par Guillaume le Conquérant. La tapisserie sera présentée au public à partir du mois de septembre. Et puis en foot, la France affrontera l'Espagne en demi-finale de la Coupe du Monde. Les Espagnols se sont qualifiés hier après avoir battu la Belgique en quart 2-1. La demi-finale France-Espagne, ce sera mardi à 21h. Voilà pour l'actualité. Très bonne matinée à tous.
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0: Et c'est parti pour une matinée sur CFM Radio, tout en musique, en émission bénévole et en idées sorties sur nos territoires. Dans deux minutes, Eric Clapton.
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C'était Springsteen sur CFM Radio avec Born in the USA. Si on prend la direction du Tarn-et-Garonne à Ginals, il y a aujourd'hui et ce soir le petit festival du géant avec des spectacles, des concerts et des DJ. C'est toute la journée, toute la soirée et c'est exactement sur le lieu dit Belvez, donc sur la commune de Ginals. Et c'est un peu psycho, genre un peu sweet but psycho d'Avamax.

0: On est bien sur CFM Radio en musique entre la pop et le rock. Dans deux minutes, restez avec nous, il y a Muse. Si d'ailleurs vous voulez voir le trio en concert, il passe fin novembre à Paris et début décembre à Montpellier. Il y aura même deux dates. C'est la promo de leur dernier album, The Wow Signal, qui est sorti en 2026.
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0: Entre Talisco et Zazie, je vous propose un petit tour en Aveyron, au nord de Rodez. Il y a un petit village qui s'appelle Salles-la-Source. C'est entre Rodez et Conques, en fait. Et il y a à la fois une cascade en plein milieu du village, une expo de peinture dans l'église et un planétarium. Voilà, c'est un village qui, je dirais, s'est resté au frais.
1: Peu importe si le chien des voisins a pissé dans mon jardin.

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1: 10h sur CFM Radio et c'est parti pour YouTube avec One.

0: Ça, c'est une fin de morceau cash. Voilà, on est ensemble sur CFM Radio et la playlist continue avec The Police et Jake Bug.
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Entre Castelsarrasin et Beaumont de Lomagne dans le Tarn-et-Garonne, ce soir il y a un festival de punk rock alternatif. Donc si vous n'avez pas encore trop chaud et que vous avez quand même envie de bouger, eh bien rendez-vous à Mountain pour le Mountain Rock avec des concerts comme Krav Boka, les Crêtes Brûlées ou encore Hors Contrôle. Voilà, moi j'adore les noms de groupes de punk rock. Nous sur CFM Radio, on continue sur The All American Rejects en musique.

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0: C'était Indochine et ce sera Queen dans deux minutes sur CFM Radio.
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Comment un tout petit hameau de 12 habitants se transforme pour accueillir 600 personnes pendant un marché gourmand? C'est le secret d'Escande avec les Escandoles. C'est sur la commune de Lacaune dans le sud du Tarn. Et le prochain marché, donc à ne pas louper, c'est le 1er août, le samedi 1er août. On en a parlé la semaine dernière avec Marlise et Jérôme de CFM Lacaune. Et c'est à retrouver sur cfmradio.fr.

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Une naissance de festival, ça fait toujours quelque chose. Donc ce soir, à Burla, il y a la première édition du festival de jazz de Burla. C'est à côté de Castres, dans le sud du Tarn. Il y a notamment Nicolas Gardel et les Headbangers Big Band, qui mêlent de manière incroyable du jazz, du funk et de l'électro. Et il y a d'autres concerts aussi pour ceux qui ont envie d'aller découvrir ce nouveau festival. Et nous, on continue avec du rock, avec U2 40.

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0: Et hop, c'est PCV, l'émission de Rémi Torruella de CFM Montauban, qui nous propose d'écouter, de rencontrer cette semaine Zoufris Maracas, qui est en concert au Terre Rouge, qui est un festival à Castelnau de Montmiral, le 16 juillet prochain dans le Tarn.
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6: Allô, Vince, bonjour.
7: Ouais, salut, c'est le dernier jour aujourd'hui.
6: C'est le dernier jour de nos conversations autour de La Course Folle, quatrième album des Zoufris Maracas. On va partir aujourd'hui sur le titre Démocratie, parce que je trouvais que ça fait partie des titres qui sont un peu dans l'ADN des Zoufris Maracas, quoi, des titres qui dénoncent un petit peu la condition du monde tel qu'il est aujourd'hui.
7: Ouais, bon, j'essaye un peu, hein. J'avais écrit ça pour Sarkozy, tu vois. Puis finalement, je l'ai continué un peu sous Hollande, puis finalement, je l'ai terminé sous Macron. Mais tu vois, c'est un peu toujours, c'est la même cible, en fait, qui change de visage avec le temps.
6: En tant qu'auteur, justement, et qui écrit comme ça des chansons un peu qui dénoncent ou qui portent un regard, en tout cas, sur la société, est-ce que des fois, tu te dis pas c'est vain, je suis blasé?
7: Non, parce que je me dis, il faut faire circuler des informations et comment faire circuler les envies de faire sien le combat politique, quoi. Et de donner un peu des grilles imaginaires de mise en place de retournement de situation, de révolution, quoi. En fait, c'est toujours sympa. En fait, moi, je me marre en écrivant ça. Je me dis, merde, les gars, ils vont dire quoi, mais s'ils nous coupent l'eau, mais merde, on a que 3 jours, mais merde, mais on est dans la merde. Et du coup, enfin, c'est un peu pour dire, bon, en fait, les gens, si on s'occupait de nous, est-ce qu'on s'occuperait pas mieux de nous que ce que font les gens à qui on donne de l'argent pour le faire et qui ne le font pas, quoi. C'est ça, en fait. Parce que bon, les mecs, là, ils ont perdu 60 milliards en 5 mois, pardon, les anciens, là, du gouvernement. Donc 60 plus 40 qu'ils ont donné aux entreprises pour essayer de créer de l'emploi qu'elles n'ont pas créé, donc 100 milliards. Et après, ils viennent te dire, oui, faut fermer des hostos, faut comprimer les coûts. Pourquoi ? Pour encore donner des thunes aux entreprises et en cramer à tort et à travers n'importe comment. Puis après, quand elles seront vides, revenir à nous demander de bosser alors que c'est eux qui crament la thune. Mais il faut les sortir, faut les empêcher de cramer toute cette thune n'importe comment, quoi. Bon, bref. Voilà, donc, après, c'est souvenir, je m'emporte.
6: Démocratie, c'est le titre 8 de cet album qui en compte 13 et qui s'appelle donc La Course Folle. Merci beaucoup, Vince, d'avoir été avec nous pour discuter autour de quelques titres comme ça. Et on se voit bientôt sur scène près de chez nous. Salut. 3,
7: 4. Oui, merci, salut.
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0: Démocratie, encore un extrait de l'album La course folle des Zoufri Maracas. Vince, chanteur des Zoufri Maracas, était notre invité dans PCV cette semaine. La semaine prochaine, un autre album, un autre artiste.
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Default sur CFM Radio. Ma dernière idée sortie pour aujourd'hui, pour ce week-end, ça se passe dans le sud d'Aveyron, c'est à Saint-Sever-du-Moustier, avec le Barthas Festival qui revient. Voilà, un week-end fanfare, concert, spectacle poétique et le vernissage de l'exposition du métal dans le Buisson. Si vous n'avez jamais vu, ne serait-ce que le village de Saint-Sever-du-Moustier, il vaut le coup. Hey.

0: Midi sur CFM Radio. Bon appétit à tous et à toutes. Et puis, gardez-vous de la chaleur, faites au mieux, prenez soin de vous, prenez soin des autres. Bon week-end et je vous laisse avec les infos. À plus, à demain.
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2: Bonjour à tous. 32 personnes soupçonnées d'être à l'origine de départs de feu. Elles ont été interpellées dans 22 départements depuis le début de l'été. Annonce ce midi du ministre de l'Intérieur. Des comportements inacceptables qui mobilisent nos sapeurs-pompiers au péril de leur vie, s'est exprimé Laurent Nunez sur X. En France, 61 départements sont en alerte pour risques élevés de feux de forêt. En Andalousie, les flammes ont ravagé 6600 hectares depuis jeudi. Selon les autorités espagnoles, le feu connaît désormais une évolution favorable. Il aurait fait au moins 12 morts. Le porte-avions Charles de Gaulle, de retour au port, il a accosté à Toulon ce matin après 5 mois et demi de mission dans le détroit d'Ormuz. Emmanuel Macron a décidé de ce rapatriement au vu de l'évolution favorable de la situation au Moyen-Orient. C'était avant que les États-Unis bombardent de nouveau l'Iran. 2000 marins retrouvent le sol français. Fin de la phase principale d'admission sur Parcoursup ce samedi. Selon les chiffres du ministère de l'Éducation nationale, près de 9 lycéens sur 10 ont obtenu au moins une réponse à leur vœu de poursuite d'études et 7 étudiants sur 10 pour la réorientation. Une phase complémentaire s'ouvre jusqu'au 10 septembre pour formuler de nouveaux vœux dans des formations ayant encore des places disponibles. Week-end de départ en vacances, les routes sont bouchées en France. Bison futé, voie rouge sur tout le territoire dans le sens des départs. Le drapeau noir se hisse en Auvergne-Rhône-Alpes dans le Grand Ouest et les Hauts-de-France. Les axes qui desservent la côte atlantique et le littoral normand sont particulièrement sollicités. À 10h ce matin, on enregistrait 420 km de bouchons, notamment dans la vallée du Rhône. Et puis France-Espagne, ce sera l'affiche de la première demi-finale de la Coupe du Monde. Les Espagnols ont battu les Belges hier et ont encaissé leur tout premier but de la compétition. Un match au sommet pour les Bleus, prévu mardi 14 juillet à 21h. Éric Ciotti, le maire de Nice, demande à la FIFA d'organiser une minute de silence pour commémorer les 10 ans de l'attentat de Nice. Voilà pour l'info. Bonne journée à tous.
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1: Bonjour à tous. 32 personnes soupçonnées d'être à l'origine de départs de feu. Elles ont été interpellées dans 22 départements depuis le début de l'été. Annonce ce midi du ministre de l'Intérieur. Des comportements inacceptables qui mobilisent nos sapeurs-pompiers au péril de leur vie, s'est exprimé Laurent Nunez sur X. En France, 61 départements sont en alerte pour risques élevés de feux de forêt. En Andalousie, les flammes ont ravagé 6600 hectares depuis jeudi. Selon les autorités espagnoles, le feu connaît désormais une évolution favorable. Il aurait fait au moins 12 morts. Le porte-avions Charles de Gaulle, de retour au port, il a accosté à Toulon ce matin après 5 mois et demi de mission dans le détroit d'Ormuz. Emmanuel Macron a décidé de ce rapatriement au vu de l'évolution favorable de la situation au Moyen-Orient. C'était avant que les États-Unis bombardent de nouveau l'Iran. 2000 marins retrouvent le sol français. Fin de la phase principale d'admission sur Parcoursup ce samedi. Selon les chiffres du ministère de l'Éducation nationale, près de 9 lycéens sur 10 ont obtenu au moins une réponse à leur vœu de poursuite d'études et 7 étudiants sur 10 pour la réorientation. Une phase complémentaire s'ouvre jusqu'au 10 septembre pour formuler de nouveaux vœux dans des formations ayant encore des places disponibles. Week-end de départ en vacances, les routes sont bouchées en France. Bison futé, voie rouge sur tout le territoire dans le sens des départs. Le drapeau noir se hisse en Auvergne-Rhône-Alpes dans le Grand Ouest et les Hauts-de-France. Les axes qui desservent la côte atlantique et le littoral normand sont particulièrement sollicités. À 10h ce matin, on enregistrait 420 km de bouchons, notamment dans la vallée du Rhône. Et puis France-Espagne, ce sera l'affiche de la première demi-finale de la Coupe du Monde. Les Espagnols ont battu les Belges hier et ont encaissé leur tout premier but de la compétition. Un match au sommet pour les Bleus, prévu mardi 14 juillet à 21h. Éric Ciotti, le maire de Nice, demande à la FIFA d'organiser une minute de silence pour commémorer les 10 ans de l'attentat de Nice. Voilà pour l'info. Bonne journée à tous.
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5: Allô, Vince, bonjour.
6: Ouais, salut, c'est le dernier jour aujourd'hui.
5: C'est le dernier jour de nos conversations autour de La Course Folle, quatrième album des Oufris Maracas. On va partir aujourd'hui sur le titre Démocratie, parce que je trouvais que ça fait partie des titres qui sont un peu dans l'ADN des Oufris Maracas, quoi, des titres qui dénoncent un petit peu la condition du monde tel qu'il est aujourd'hui.
6: Ouais, bon, j'essaye un peu, hein. J'avais écrit ça pour Sarkozy, tu vois. Puis finalement, j'ai continué un peu sous Hollande, puis finalement, je l'ai terminé sous Macron. Mais tu vois, c'est un peu toujours, c'est la même cible, en fait, qui change de visage avec le temps.
5: Et est-ce que, en tant qu'auteur, justement, qui écrit comme ça des chansons un peu qui dénoncent ou qui portent un regard, en tout cas, sur la société, est-ce que des fois, tu te dis pas c'est vain, je suis blasé?
6: Non, parce que je me dis, il faut faire circuler des informations et comment faire circuler les envies de faire sien le combat politique, quoi. Et de donner un peu des grilles imaginaires de mise en place de retournement de situation, de révolution, quoi. En fait, c'est toujours sympa. En fait, moi, je me marre en écrivant ça. Je me dis, merde, les gars, ils vont dire quoi, mais s'ils nous coupent l'eau, mais merde, on n'a que trois jours, mais merde, on est dans la merde. Et du coup, enfin, c'est un peu pour dire, bon, en fait, les gens, si on s'occupait de nous, est-ce qu'on s'occuperait pas mieux de nous que ce que font les gens à qui on donne de l'argent pour le faire et qui ne le font pas, quoi. C'est ça, en fait. Parce que bon, les mecs, là, ils ont perdu 60 milliards en 5 jours, en 5 mois, pardon, les anciens, là, du gouvernement. Donc 60 plus 40 qu'ils ont donné aux entreprises pour essayer de créer de l'emploi qu'elles n'ont pas créé, donc 100 milliards. Et après, ils viennent te dire, oui, faut fermer des hostos, faut comprimer les coûts. Pourquoi ? Pour encore donner des thunes aux entreprises et en cramer à tort et à travers n'importe comment. Puis après, quand elles seront vides, revenir à nous demander de bosser alors que c'est eux qui crament la thune. Mais il faut les sortir, faut les empêcher de cramer toute cette thune n'importe comment, quoi. Bon, bref. Voilà, je m'emporte.
5: Démocratie, c'est le titre 8 de cet album qui en compte 13 et qui s'appelle donc La Course Folle. Merci beaucoup, Vince, d'avoir été avec nous pour discuter autour de quelques titres comme ça. Et on se voit bientôt sur scène près de chez nous. Salut. 3,
6: 4. Oui, merci, salut.
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0: Démocratie, encore un extrait de l'album La course folle des Oufri Maracas. Vince, chanteur des Oufri Maracas, était notre invité dans PCV cette semaine. La semaine prochaine, un autre album, un autre artiste.
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0: Excellent après-midi à l'écoute de CFM Radio et bon samedi à vous, c'est Jacques, pour cette émission spéciale que nous vous proposons jusque 18h en direct du Festival Pouce Guitare, 30e édition et jour 4. Bonjour Marlise.
1: Salut Jacques, ça va?
0: Ça va toujours bien, en forme. Toujours en forme et puis on va dire, ça c'est un peu, on va dire rafraîchi, on va dire ça comme ça. Quand il y a un demi-degré que l'on gagne, on peut dire que ça se rafraîchit un peu. En tout cas, une excellente journée en perspective ici à Pouce Guitare avec ce soir sur la scène de Prat Grossa, la grande scène de ce festival, les concerts tant attendu d'Aurel San, de Moziman, de Riles et de Mickey. Et puis dans le centre-ville, il y a plusieurs concerts gratuits en différents lieux d'Albi et aussi en soirée avec notamment sur la scène Pollux qui est installée place

de la Trébaille à Albi et juste derrière la cathédrale Sainte-Cécile, et qui ce soir aura des accents de rock, de punk et de musique hardcore. Pause Guitare Fête, c'est 30 ans cette année, c'est plus de deux décennies de partenariat aussi avec CFM Radio. On va ouvrir quelques archives de la radio aujourd'hui pour évoquer des souvenirs, et bien sûr nous nous intéresserons au présent. Place à la musique pour démarrer ce moment ensemble qui va nous amener jusqu'à 18h. Voici Orelsan, le titre Yoroi.

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1: 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C'était Orelsan en concert ici ce soir à Albi avec Moziman, Mickey et Riles qui complètent le plateau de cette soirée sur la scène Prat Grossal de Pause Guitare, une soirée plutôt aux accents des cultures urbaines, et c'est dès 19h. Et à Pause Guitare, on vous l'a dit, c'est une histoire familiale, non seulement avec les cofondateurs déjà, le millier de bénévoles aussi, mais il ne faut pas oublier la plupart des artistes qui ont pour certains intégré cette grande famille. C'est le cas de Kali, qui a lancé les 30 ans de ce festival cette année, avec une carte blanche qui lui était offerte la mercredi dernier, au pied de la cathédrale. Et Kali est on va dire l'homme des anniversaires ici à Pause Guitare. Il était là il y a déjà 15 ans au micro de CFM Radio et en discussion avec Patrick Alfano et René Pagès notamment.
2: Passion de la scène pour Kali, on disait. C'est presque une addiction, non?
3: C'est un plaisir immense, en tout cas, ouais. J'ai choisi cette voie. J'ai eu mon bac, je ne sais pas comment, et j'ai commencé des études. Je ne sais plus ce que j'ai fait, une IUT de mesure physique, et je ne sais pas ce que c'est. Et un jour, je me suis dit, non, je veux faire ça. Aucune raison à ça. J'ai appris la guitare sur le tas et le piano, parce qu'un jour, on a déménagé, il y avait un piano. Et j'ai appris à poser des mots, à faire des chansons. Et après, je me suis dit, je veux aller sur scène, je veux chanter. Et j'ai suivi mon cœur, et aujourd'hui, ça fait très longtemps, et aujourd'hui, c'est exactement la voie que je devais suivre pour être heureux, parce que je suis heureux de faire ça.
2: Tu sais que tu es toi aujourd'hui, tout simplement.
3: Ouais, je me suis trouvé, ouais.
2: On en parlait, je crois que c'était ce midi dans l'émission Le Réveil du Festivalier. Pour certains, dans tous les débats qu'on peut avoir par rapport à la dématérialisation du support musical, on n'a plus les disques, etc. On disait que peut-être les gens avaient besoin de palper et donc peut-être aller davantage au concert. Est-ce que pour toi, justement, tu t'inscris dans cette démarche et finalement tu penses aussi que le vrai métier de musicien, c'est la scène et que finalement, peu importe le support, comment ça se vend, etc. T'as quoi comme opinion là-dessus?
3: Ouais, non, je dirais pas peu importe le support et peu... C'est un tout. C'est très important de faire un disque. Ça peut prendre 2 ans d'une vie quelque part. C'est écrire des chansons, c'est rencontrer des musiciens et puis c'est aller en studio et puis après réaliser le disque et le faire. C'est cet objet-là. J'y tiens vraiment. Et je pense qu'il ne faut pas baisser les bras et dire que tout ça c'est terminé. Ce qu'il faut absolument, c'est que le disque soit vendu à des prix raisonnables. Et que tous les intermédiaires du chanteur, de l'artiste, du groupe, jusqu'au patron d'une maison de disques, n'abusent pas et fassent que voilà, on puisse vendre des disques à 9€ maximum. Et si les disques étaient vendus à 9€ maximum, alors les gens n'iraient peut-être pas les piquer sur Internet ou les voler sur Internet. Voilà, il faut juste être honnête. On traitera de voleurs un jour des gens qui auront volé des disques quand le disque sera beaucoup moins cher, ouais, mais pas aujourd'hui.
2: En tout cas, par rapport aux sorties des albums, à chaque fois, on peut dire que tu les tournes très très longtemps et que très très longtemps, tu fais de la scène après. Le dernier, je crois que c'était le dernier album, novembre, automne, quand? 2010 ou 2009?
3: L'album précédent?
2: Ouais, le dernier.
3: Mon album, ouais, ouais, 2010. Novembre.
2: Voilà. Donc la tournée, déjà, elle a commencé très peu de temps après, et puis elle va continuer encore longtemps, là. Je veux dire que tu es quelqu'un qui fait de longues tournées, qui aime enchaîner les dates, qui aime être dans ce rythme avec les rodises, sur la route, quoi.
3: Bah, j'ai clairement deux familles. J'ai une famille avec 2 enfants, et c'est incroyable de vivre ça. Et j'ai une famille de musiciens. Et quand on est dans le bus, on va d'un festival à l'autre, d'un concert à l'autre, on se serre très fort, on célèbre nos concerts. Quand il y en a qui ont des soucis, des problèmes, on en parle. Quand on doit célébrer des naissances ou des mariages ou des joies, c'est tous ensemble. Et voilà, je suis heureux de partir sur la route et heureux de rentrer à la maison. Donc je suis un peu comblé, ouais.
2: René?
4: Il va y avoir une formule à deux. C'est le besoin de retrouver quelque chose de plus intime?
3: Oui, peut-être, et aussi c'est l'occasion de pouvoir développer toutes les chansons qu'on ne peut pas jouer lors d'un concert, parce que alors quand on a un concert, on a joué dans des clubs et puis dans des zéniths, on peut jouer comme on veut, on a joué 2h30 ou 3h parfois, et là on peut jouer pas mal de chansons. Aujourd'hui le festival c'est adorable parce qu'on est avec d'autres chanteurs, d'autres groupes, mais on a un temps limité. Après, le fait de partir sur la route va me permettre en tout cas de jouer des chansons que j'ai jamais jouées ou que j'ai pas jouées depuis longtemps, ouais.
4: Et d'établir un rapport différent avec le public.
3: Ouais, aussi parce que l'idée c'est qu'une chanson elle peut être avec 8 musiciens très rock, mais si c'est une bonne chanson, on peut la jouer piano voix ou avec une seule guitare voix, et c'est ce que j'essaie de démontrer. Et puis moi-même j'ai besoin aussi de d'autres risques. c'est assez impressionnant d'arriver tout nu et de dire bon ben voilà, bonsoir et quelques notes de piano et tous les textes. C'est impressionnant pour moi aussi, ouais.
2: À droite de Kali, absolument sans invitation, Ingrid s'est assise.
3: Bonjour Ingrid.
2: Salut Ingrid.
3: Bonjour.
0: Alors c'est la 15e édition du festival, donc je pensais pour marquer le coup sortir d'un gros gâteau, mais c'est pas très radiophonique. Donc je pense que l'idée pour ce 15e festival, c'est plutôt de me pencher sur vos 15 ans, Kali, et de voir un petit peu, alors à 15 ans, si vous étiez plutôt lunettes, pellicule et Biactol, et comme vous étiez très gâté avec l'appareil dentaire qui va avec, ou alors plutôt un adolescent à la Brandon Walsh de Beverly Hills, c'est-à-dire brushingé pour gagner 5 cm, la dent blanche un peu éblouissante, hein, et le regard de cocker pour faire tomber les filles.
3: J'étais ni l'un ni l'autre, je crois. Ah. À 15 ans, à 15 ans, j'étais branché par quelque chose qui me tient toujours à cœur, c'est le rugby. Et j'étais à fond rugby et je jouais au rugby. Je joue toujours, ça se voit pas, mais j'ai joué au rugby. Et au niveau physique, je sais que j'avais essayé d'avoir une coupe un petit peu à la Bono, cheveux longs derrière et court devant. Et je ressemblais à un joueur de foot de deuxième division allemande.
0: La coupe mulée, ouais. La fameuse, ouais, c'est ça, qui revient à la mode.
3: C'était terrible. J'ai vu des photos, c'est... Mais faut assumer, j'assume, ouais.
4: Le foot ensuite... du rugby.
3: Le rugby, rugby.
2: Ah oui.
3: Non mais la coupe de cheveux de football allemand de deuxième division, voilà. Parce que si vous regardez les figurines Panini, souvent ils ont les coupes comme ça, les cheveux courts et longs.
2: Long derrière et court devant.
3: Ouais, ouais.
0: Votre rapport avec la musique à 15 ans, donc c'était plutôt tous les dimanches dans la chorale de la cathédrale Sainte-Cécile. Alors c'était à Vernay-les-Bains.
3: C'est... Où j'habitais à Vernay-les-Bains, oui, ouais, bien sûr, ouais.
0: Ou alors plutôt, ouais, le mercredi de 10 à 11 heures dans les cours de Madame Bouledoir. La prof de musique qui essayait de vous faire souffler dans un pipeau. Ou enfin, bah, le plus souvent possible, car à 15 ans, vous aviez déjà compris, hein, et conscience que votre organe offrait beaucoup de possibilités.
3: À 15 ans, j'ai
2: c'est
3: eu la chance...
2: C'est coquin, ça, Ingrid.
0: Ah, vous prenez comme vous voulez. Hein.
3: Ouais, ouais, ouais. Non, mais à 15 ans, j'ai eu la chance d'avoir grandi dans un village, donc Vernay-les-Bains, et avec des grandes sœurs, un grand frère et des amis, qui, la plupart de mes amis, étaient un peu plus âgés que moi. Donc ils m'entraînaient avec eux, ils m'ont fait écouter de la musique et on avait un club des jeunes où on pouvait s'enfermer et écouter de la musique à fond et sauter partout, pogoter et tout ça. Je les ai suivis, moi, à 15 ans, c'était plutôt ça. Mmh. Et juste après, j'ai monté mon premier groupe de punk qui s'appelait Pénétration Anale, voilà.
0: Le fameux.
3: Et ça n'a jamais marché, je ne sais pas pourquoi.
0: Ça faisait mal aux oreilles.
3: Alors, et d'ailleurs, il y a le guitariste qui est par ici, j'espère que je le verrai ce soir. Nicolas de Cruel, il est ici, je vais espérer le voir tout à l'heure.
2: Nicolas de Pénétration Anale, si tu nous entends.
3: Demander.
0: Et enfin, une soirée de Cali à 15 ans, c'était 15 filles dans la soirée, 15 quilles. Ou alors ça durait 15 minutes parce que c'était pas votre truc, mais ça je vous croirais pas par contre.
3: Moi j'étais extrêmement, extrêmement timide. Et c'était plutôt avec les copains et on se serrait très fort et on se racontait comment on n'arrivait pas à aller dire à la fille qu'on aimait qu'on l'aimait, quoi. Voilà.
0: Donc vous avez écrit des chansons.
3: Donc ça donne des chansons et en tout cas mais c'est très drôle parce que si je peux me permettre, je vous raconte une histoire. À cette époque-là, j'étais fou amoureux d'une fille en seconde au lycée. Et elle était dans ma classe et le problème c'est que c'est devenu ma super amie. Et faut jamais que ça soit la super amie. Et j'ai jamais osé lui dire. Alors ce que j'ai fait, je suis allé voir un copain et je lui dis, tu sais cette fille là, un ami proche, je lui dis, il la connaissait pas. Je lui dis cette fille là, Fabienne elle s'appelait, je m'en souviens. Cette fille là, elle est folle amoureuse de toi. Et lui il la regarde, il la connaissait pas. Il dit ah bon. Et je suis allé voir Fabienne, je lui dis tu vois lui, elle le connaissait pas, il est fou amoureux de toi. Et ils se sont mis tous les deux ensemble. Alors moi, évidemment, je suis allé pleurer dans ma chambre tout seul. J'ai écrit des chansons, peut-être. En tout cas, j'ai beaucoup pleuré. J'ai écouté Renaud et tout ça. Je suis parti sur la route 20 ans après, sous le nom de Kali. Et un jour, je vais jouer à Nancy. Et à Nancy, une fille vient me voir dans les loges. Elle me dit, tu te souviens de moi? Je suis Fabienne. Et moi, c'était comme la veille, quoi. Bien sûr, je me souviens de toi. Et j'ai mon cœur qui battait à fond. Et elle me dit... Alors on a parlé, je lui dis, tu sais Fabienne, il y a prescription, on a des enfants, toi aussi, il faut que je te le dise, j'étais fou amoureux de toi. Elle m'a dit, ben moi aussi j'étais fou amoureuse de toi. Oui. Voilà. Moralité, j'étais très con, voilà, moralité.
2: Je vais demander à 100 fausses notes de nous rejoindre pour le prochain live de cette émission, mais juste avant, Kali, dernière question, aujourd'hui, bon, tu es marié, tu as des enfants, tu nous l'as dit, mais...
3: Je suis pas marié, j'ai des enfants, mais
2: d'accord.
3: Je suis pas marié.
2: Ok, est-ce que aujourd'hui c'est facile avec les filles?
3: Bah non. parce que le problème c'est que
2: quand on voit comment elle se déchaîne en face de toi,
3: j'ai mis du temps pour y arriver, donc j'ai plus le même âge qu'au moment où ça aurait pu être facile, quoi. Voilà, c'est pas pareil.
2: Finalement, il aurait fallu que tu chantes beaucoup plus tôt.
3: Voilà, j'aurais dû faire Star Academy peut-être ou pas, je sais pas. Enfin,
2: c'est parfois non, comme pas. Ça.
3: Non, c'est pas plus facile. Voilà.
2: Moi, je voulais que tu nous donnes une recette, quelque chose. Quoi,
3: une recette.
2: Tu sais, on a plusieurs un peu losers.
3: La recette, c'est de faire un casting de musiciens. Et peu importe le niveau des musiciens, s'ils sont très beaux, voilà. Moi, mes musiciens sont très beaux, et une fille qui joue avec moi est magnifique. Donc avec ça, on a des gens très beaux devant, quoi, qui viennent les regarder. C'est ça la recette. Ouais.
2: Un grand merci d'être passé nous voir, Cali, parce qu'à chaque fois que t'es programmé quelque part et qu'on fait un direct, et ben c'est toujours oui pour avec l'interview, plaisir. C'est toujours oui pour passer nous voir, et c'est loin d'être le cas pour tout le monde.
3: Et merci au festival, franchement, merci à Pose Guitare, parce que je le dis, mais depuis le début, c'est Alain me fait une confiance depuis le début, voilà.
2: C'est presque carte blanche quand tu viens, il veut même pas savoir ce que tu proposes.
3: Non, mais disons que il a écouté mes premières maquettes et dès le début il y avait rien, il y avait quelques notes et un petit peu de ma voix. Il a dit moi je veux être avec lui, il me plaît, quoi. Voilà, alors je le remercie du fond du cœur.
2: Bravo à Alain Navarro qui organise ce festival depuis 15 ans maintenant. Bravo à Cali pour toutes ces chansons qui nous font vibrer.
1: Cali qui a eu cette année sa carte blanche pour les 30 ans du festival Pose Guitare. C'était mercredi dernier sur la scène de la cathédrale, vous l'avez entendu là au micro de CFM Radio, c'était il y a 15 ans, en 2016, interviewé par Patrick Alfano, qui s'est lancé depuis lors dans une carrière de commerce international à Cordes sur Ciel, et puis René Pagès, aussi qui est là avec nous sur Pose Guitare, hein, il assiste au tremplin du prix Magie de Chère Fille, et il va interviewer tous ces groupes-là pour une diffusion sur les ondes de CFM Cordes dès la rentrée. On va retrouver Patrick Alfano dans quelques minutes avec une archive qui date cette fois de 2010, c'est qu'il soulignera comment le festival Pose Guitare a pu être dénicheur de talents, et ce qui démontre aussi que bien souvent il y a des artistes que l'on a vus et qu'on a entendus ici sur les scènes gratuites et qui peuvent quelque temps après devenir, on va dire, des superstars. Mais d'ici là, on va écouter un peu de musique avec un extrait du dernier album d'Opium du Peuple, un groupe incontournable de la scène rock française. L'album est intitulé Aux confins du Metalverse, et on va dire que c'est avec des notes rock bien audacieuses. Voici l'aventurier d'une autre manière.

0: C'était Opium du Peuple, l'aventurier, une reprise que vous pourrez voir sur scène ce soir, sur la scène Pollux. C'était donc Opium du Peuple. Allez, nous sommes toujours ici à Albi pour Pause Guitare, 30 ans de festival et toujours 30 ans d'archives aussi sur CFM Radio. Justement, on continue notre plongée dans ces archives. On va repartir en 2010. On interviewait un jeune artiste, une jeune artiste canadienne, à cette époque peu connue du public français. Et on parlait, Jacques, vous le disiez, de la découverte de ces artistes, le tremplin que peuvent être les festivals, notamment celui de Pause Guitare. Je vous parle de Cœur de Pirate. On retrouve cette interview, c'était il y a 16 ans sur CFM Radio.
1: On commence tout de suite avec Cœur de Pirate, c'est Béatrice qui est avec nous. Coucou.
2: Bonjour.
3: Alors Béatrice Martin et puis Cœur de Pirate sur scène. Vous l'avez souvent dit, c'est pour affirmer un côté vengeur, un côté brigand. Mais pourquoi vouloir affirmer ce côté-là quand on vous voit?
2: C'est surtout pour le premier album. J'avais beaucoup de j'étais fâchée, hein. J'avais beaucoup de revanche personnelle à prendre. Et puis je voulais prendre un peu d'une façon ironique. Donc moi, je me rappelle, je sortais d'une relation avec un mec qui m'avait dit que justement, Béatrice, tu serais jamais capable de rien faire. Et c'était un peu un clin d'œil à ça pour lui dire, bah, regarde, hein, j'ai sorti un album. Dans ta gueule, voilà. Et donc, c'est ce qui est arrivé. Et ça s'est bien passé, finalement. Et je pense qu'il y a des gens qui se sont retrouvés un peu là-dedans aussi.
1: Finalement, merci mon coco, ou tu l'as bien profond?
2: Non, de toute façon, ça ne veut plus rien dire pour moi, mais ça m'a beaucoup servi à ce moment-là.
3: Alors, c'est un début de carrière qui est récent, mais qui a été fulgurant. Le succès tout de suite. Comment vous avez traversé cette période et le passage de l'anonymat à la notoriété?
2: Surtout quand tu passes ça vraiment ouais, j'étais assez invisible, même en tant qu'ado, j'étais vraiment hyper indépendante, donc je vivais un peu seule. Tout ça, tout ce que je vivais, et puis tout d'un coup, t'as ton visage placardé un peu partout. Je me rappelle surtout à Montréal, je me voyais sur les coups des magazines et puis dans les arrêts d'autobus, des trucs comme ça. Donc c'était un peu intense, mais
1: un rêve ou un cauchemar?
2: Non, c'est je veux dire, c'est le plus beau métier du monde. Moi, c'était un métier que je me voyais pas faire, et puis finalement, tu te rends compte que tu devrais pas faire autre chose maintenant, aujourd'hui. Et je vais vraiment pas me plaindre parce que j'ai eu cette attention là. Et sinon, mais j'avoue que c'est un peu un choc au début. T'es comme, ah, d'accord, ok, je suis partout.
3: Et ça a été possible parce qu'il y a Internet aujourd'hui.
2: Oui, grâce à Internet, parce qu'Internet, tu passes pas vraiment à côté, hein, maintenant, ça fait un peu partie de nos vies, je veux dire, même encore là, je veux dire, il n'y avait pas de Wi-Fi là où on était tout à l'heure, et je sentais que j'étais très très mal d'un coup. C'est le genre de truc qui fait partie de nos vies, donc forcément, s'il n'y avait pas eu Internet, je pense qu'on ne me connaîtrait pas vraiment aujourd'hui.
3: Et parce que mettre une chanson sur Internet, des fois, ça marche.
2: Des fois, ça marche. Là, moi, j'ai fait partie un peu d'un truc un peu qui servait de MySpace, maintenant MySpace est un peu mort. Maintenant c'est plutôt YouTube, donc de toute façon Internet ça sert à la promo et ça sert pour plein de trucs, et puis c'est dommage pour l'industrie du disque un peu, mais j'espère que les gens vont, on se retrouve toujours à renouveler un peu la chose, donc ça c'est bien.
3: Quand on dit que ça a marché tout de suite au Québec, et après il faut que ça marche en France, et ça a marché tout de suite en France aussi.
2: Je sais pas.
3: C'est quoi, Taratata est un déclic?
2: C'est dur à expliquer. En vrai, faudrait demander aux gens pourquoi ils aiment Cœur de Pirate.
3: Est-ce que le passage à Taratata a été un déclic en France?
2: Ah, passage à Taratata, oui. Parce que je pense que c'était la première fois que les gens me voyaient, puis ils ont vu de quoi j'avais l'air, et ils ont fait, ah, d'accord, c'est elle qui chante cette chanson qu'on entend tout le temps à la radio. Et je sais pas, je me rappelle avoir vu le premier passage, j'étais hyper gênée, j'étais vraiment, je pense que les gens, ils voyaient aussi que j'étais pas à l'aise, mais que j'étais toute nouvelle et que justement il y avait quelque chose à faire avec ça. Donc peut-être que c'est pour ça que les gens ont accroché, parce qu'ils, surtout pour les filles de mon âge ou même les gens de mon âge, ils se sont vus un peu dans ma gêne et dans mon stress, peut-être, je crois. Enfin, je suis pas sûre.
3: Vous nous avez dit tout à l'heure que ce qui vous avait motivé et vous donnait une source d'inspiration, c'est la rupture avec quelqu'un. Si pour écrire, il faut que les choses aillent mal, en ce moment, vous avez à avoir peut-être du mal à trouver une source d'inspiration.
2: Non, parce que j'écris sur d'autres trucs. En fait, là, pour le premier album, j'avais besoin de parler de choses qui m'étaient arrivées pendant mon adolescence. Là, je parle de choses qui m'arrivent en ce moment, et puis il m'arrive toujours des trucs un peu plus tristes comme heureux, et puis c'est important d'en parler.
3: Alors vous chantez en français, mais quand on est au Canada, ça pourrait aussi être l'anglais qui est peut-être plus porteur à un niveau mondial. Qu'est-ce qui fait que vous avez choisi le français? C'est par votre...
2: Je sais pas, le français c'est une langue qui est trop belle pour être oublié. Et malheureusement, il y a plus beaucoup de gens qui chantent en français parce que bon, ils pensent qu'ils peuvent avoir des débouchés ailleurs ou parce qu'ils ont pas envie, parce qu'ils ont envie de justement de chanter en anglais. C'est chose que je respecte tout à fait. Moi, je sais chanter en français. Je vais chanter peut-être en anglais un jour, je sais pas. Mais pour le moment, je chante en français parce que c'est comme ça que je m'exprime et que je trouve que c'est une langue qui est trop lyrique, qui est trop romantique pour être laissée de côté, surtout en chanson.
3: Alors la scène, manifestement, n'a pas été votre première motivation. Ça en est devenu une aujourd'hui ?
2: La scène, ouais, parce qu'on n'a pas le choix. Mais c'est quelque chose de magique. Au début, j'étais très gênée de justement de parler de mes problèmes en chanson devant plein de gens et de les donner un peu à qui veut bien les entendre. C'est sûr que c'est quand c'est quelque chose que t'es habitué de faire dans ta chambre, de le faire devant 500 personnes ou 30 ou même 1000, c'est très stressant. Mais finalement, plus tu avances dans ta carrière, plus tu te rends compte que c'est les plus beaux moments et que tu ne vis que pour 7h15 de concert, 1h30 de concert que tu vas faire.
3: Avec moins de track, du coup, maintenant ?
2: Non, t'as toujours le track. Si un jour je me réveille, je suis pas stressée, je vais plus faire ce métier, en fait. C'est juste ça.
3: Alors, dans l'album, il y avait un duo avec Julien Doré. Peut-être on peut faire un retour sur ce Julien Doré.
2: Tout le monde sait c'est qui Julien Doré, j'ai pas besoin d'en parler plus.
3: Oui, mais comment s'est fait justement cette collaboration ?
2: En fait, j'avais un duo qui existait déjà sur l'album au Québec, et puis quand on m'a proposé de le faire avec un chanteur français, j'ai fait oh, ouais, ok, pourquoi pas. Et moi, je connaissais déjà ce qui se faisait un peu, pas à cause de Nouvelle Star, mais à cause de d'autres sphères, d'autres trucs comme la blogosphère, voilà. Et j'ai découvert via ça, et puis tout de suite, on a pensé en lui parce que ça marchait le plus avec la chanson, ça rentrait dans le cadre d'âge, ça rentrait dans ce qu'il dégage, et puis il a très bien joué le rôle de l'infidèle, hein. Donc voilà.
3: Alors si aujourd'hui vous deviez avoir une référence dans les chanteurs français, ça serait qui ?
2: Tu veux dire qu'est-ce que j'écoute en ce moment au niveau
3: vous voudriez de devenir française. Qui sur scène ou comme
2: si j'ai un modèle à respecter, c'est Vanessa Paradis en fait, sans Johnny Depp parce que ça c'est aucun intérêt. Mais si je peux avoir une carrière comme Zella ou même comme Françoise Hardy ou tu vois des femmes qui sont fortes d'esprit, qui ont réussi à justement garder la tête forte à travers toutes ces années, je suis partant n'importe quand.
3: Est-ce que chez les chanteurs, quelqu'un comme M vous inspirerait ?
2: Oui, tout à fait. Oui, surtout M pour son live et son charisme et puis ce qu'il dégage sur scène, etc.
3: Peut-être pour conclure, vous serez avec qui sur scène ce soir ?
2: Je serai avec mes musiciens qui sont importés du Québec, qui sont plutôt cool aussi, comme moi, je crois. Et on est 5 au total. Voilà.
3: Et chanter sous la chaleur, pour une Québécoise, c'est encore pire.
2: Là en ce moment je fonds. Là il fait hyper chaud au Québec, il fait genre 35 aussi, mais je me sens pas très bien, mais ça va bien se passer. Hein. Je vais juste penser à des flocons et puis à des.
1: Elle est vite à l'ombre la grande scène là ce soir.
2: Ouais.
1: Elle est vite à l'ombre.
3: Béatrice Martin, merci.
2: Ça va aller. Ouais.
1: Ouais. Vous êtes une chaise. Merci d'être passée nous voir, Béatrice. Cœur de pirate avec nous pour débuter cette émission.
4: Cœur de pirate sur CFM déjà en direct, de Pause Guitare, c'était en 2010. Des voix qui laissent des empreintes. Eh bien, on revient dans l'instant présent et on sera en compagnie d'Opium du Peuple, là, dans quelques minutes sur Radio. Le temps d'écouter un des artistes qui joue ici ce soir, c'est Mosimane, dans une reprise audacieuse de Nina Simone.
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0: C'était Moziman, Feeling Good de Nina Simone. Moziman qui va clôturer les concerts de la scène Prat Gros Salle de Pause Guitare ce soir, avec sur le plateau, je vous le rappelle, Aurel San, Riles et Mickey. Et sur la scène Pollux en centre-ville ce soir, eh bien, c'est du punk, du hardcore et du rock aussi, avec notamment à 22h30 un concert que les Albigeois attendent avec rage, parce que c'est un peu les régionaux de l'étape qui vont faire voler des cheveux dans tous les sens. Ils se sont amusés à distiller une dose de métal dans des grands tubes de la variété plutôt francophone. Ouais, j'ai failli dire française. Nous sommes en compagnie d'Opium du Peuple. Il y a Slobodan, Guillaume, bonjour, qui est avec nous. Salut, bonjour. Guillaume. Il y a Joey aussi qui est là. Joey qui est officier au chant dans le groupe. Salut, Joey.
1: Salut,
0: merci beaucoup d'être avec nous. Il y a Machine. C'est Iñaki, Iñaki qui est là, donc batteur. Batteur.
2: Absolument, Iñaki, le batteur.
0: Il y a Chris aussi. Chris, alors lui, c'est Christophe Saint-Georges.
3: Il est dans le jacuzzi.
0: Ah ouais, c'est vrai qu'il y a un jacuzzi. On a hésité, franchement, à vous accueillir dans le jacuzzi, mais bon. Il y a une jurisprudence, Claude François.
4: On ira après, t'inquiète.
0: Et puis, alors le dernier, c'est qui, là? Qui est-ce que j'ai oublié?
2: Il y a Chris.
0: Il y a Chris qui est également avec nous. Salut.
3: Salut.
0: Mais merci déjà d'être tous là, même accompagné du manager Pierre qui vous surveille, qui est juste à côté pour écouter tout ce qui va se dire ici. Alors, il y a un album qui est sorti là en début d'année, c'était en février, aux confins du Metal Verse. Voilà, un album déjanté, et on pressent que vous êtes amusé à le faire. Mais il y a un gros, gros boulot d'arrangement, ça on peut le dire quand même, là, Guillaume, non?
4: Ouais, ben, il y a toujours eu beaucoup d'arrangements.
0: C'est le septième album.
4: Et c'est un peu le cahier des charges d'Opium du Peuple, quoi. On prend ce qu'on appelait la variété, la pop maintenant, et puis la chanson française, et on y met du métal, du punk rock, voilà. Donc on acidule un peu tout ça, quoi. Et ça a toujours été cette transformation-là, et ça a varié, c'était très punk rock au début, et plus ça va, plus ça tend vers Satan, comme le métal, quoi, en fait. Donc voilà, et du coup, ça, les arrangements au fur et à mesure des 7 albums ont un petit peu se sont transformés, ont évolué, quoi, en fait, et du coup, là, on est sur quelque chose de bien puissant pour cet album.
0: Ça, c'est vrai. Est-ce qu'il y a déjà eu des retours d'artistes que vous avez repris, qui vous ont appelé, contacté, par exemple, Joey, en vous disant, ben, merci, ou merde, qu'est-ce que vous avez fait?
1: Quand on a sorti l'album, je me suis permis de taguer un petit peu les gens en story. J'ai eu des retours, notamment des Brigitte, parce qu'on a repris Battez-vous, qui m'ont dit que la reprise était vraiment très cool. On a le fils de Thiéphène et son guitariste qui ont vraiment adoré. J'espère que le papa aussi a écouté, mais la reprise de La Fille du Cooper de juin. Et il y a Hugo Frey qui aime bien Santino.
4: Ouais. Depuis le début, comment Pierre Vassilou, et quand on avait fait qu'est-ce qui c'est celui-là, il avait écouté l'album et il avait dit si je la faisais maintenant, je la ferais comme ça, en fait. Il avait presque 80 malais quand il a dit ça, et c'est
0: chouette.
4: En général, les gens trouvent ça bien pour deux raisons, parce que déjà on le fait bien, et puis aussi parce que quand on les joue, c'est eux qui touchent la SACEM.
5: Donc ça, c'est parfait pour eux. Et justement, comment on choisit ceux qui vont toucher la SACEM? Comment on choisit les reprises, les chansons métallisées.
4: Tu tapes sur Internet déjà les 100 plus grandes chansons françaises et tu regardes dans la liste celles qui te plaisent.
1: Déjà, faut qu'elles nous plaisent à nous. Déjà, faut que ça nous fasse triper, qu'on aime bien, ou l'original, ou le sens des paroles, ou un truc comme ça.
4: Faut pas qu'elles soient trop rock, sinon on peut pas les transformer. On peut rien faire. Enfin, on fait quelque chose, mais qui du coup va pas assez dans notre sens et reste trop dans le sens de la chanson originale, en fait. Si c'est juste une version un peu, on va dire, karaoké avec de la guitare saturée, c'est pas... Donc on essaie de faire plus que ça. Donc moins il y a d'arrangements à la base qui puissent faire penser à du rock et à du métal, mieux c'est pour nous, quoi. Donc voilà, et le gros challenge, c'était des morceaux comme par exemple La Boulette de Diams, ou tout ce qui concerne le hip-hop, en fait, c'est des morceaux qui n'ont pas vraiment de mélodie, en fait. C'est pas sans méchanceté, c'est juste que du coup, nous, ça nous oblige à beaucoup créer. Chris, là-dessus, a peut-être son mot à dire.
3: Sur la Boulette, on avait un peu le même souci aussi sur... Enfin, souci, c'est pas un souci, c'est vraiment...
2: très épuré. Il y a rien. Il y a ligne de basse.
6: Donc un peu plus ardu à travailler. Ouais, en gros,
2: Il faut presque inventer un autre morceau en collant. C'est la mélodie de chant qui fait tout et quelques gimmicks. Et il faut construire là-dessus. Donc c'est le challenge est intéressant. Et c'est ça qui, quand tu parlais d'arrangement au tout début, effectivement, on est moins dans la simplicité, le droit dans la face. On a un peu plus gonflé sur OK, qu'est-ce qu'on va. Pourtant, la page est un peu plus vierge sur les chansons un peu hip-hop, quoi. Donc, on peut se faire un peu plus plaisir sur les arrangements. Pas vraiment de grille, en fait, qui existe à la base, quoi.
6: Bon, il y a eu des moments absurdes, non, durant les répétitions, comme vous nous racontez.
4: Ça fait 20 ans qu'il y a des moments absurdes, alors.
6: Ouais, monsieur, c'est... Effectivement, il y a Indochine qui côtoie Serge Lama, Juliette Armanet. Tu nous as parlé de Diams, de Romae, de Brigitte. Et je me dis, mais quand vous vous retrouvez en répète, d'autant plus que vous habitez pas tous près les uns des autres. Donc il y a forcément des trucs. Quoi.
4: Moi, je trouve qu'il y a des moments absurdes au moment de la création du spectacle qui découle des chansons. Mais par contre, au moment des créations de chansons, il y a surtout des moments studieux, en fait. Et,
5: c'est vrai.
4: Ouais, ça bosse plutôt
6: beaucoup,
4: en fait.
6: On dirait pas comme ça. On dirait pas.
4: Et ça bosse, comme on est tous à des endroits différents. Alors, il y a la facilité maintenant de pouvoir, Chris qui a peut créer des choses et nous les faire écouter. Et puis après, on bosse en résidence de création de morceaux et résidence de spectacle après, quoi, en fait, si tu veux. On se voit pendant, là, je sais pas, il y a eu 4-5 semaines communes. Et puis, on est issu sur la dernière résidence. Il y a le concert le premier concert qui se trouve à la fin de la dernière semaine de résidence. Où là, on a couru toute la semaine parce que du coup, il y a les costumes et il y a les décors et en même temps, faut penser à la lumière. C'est la première fois qu'on a un éclairagiste qui nous suit sur la tournée. Et parce que ça fait des années qu'on se dit si c'est la première fois qu'il y a une création lumière en fait.
5: Ah, qu'il y a une création.
4: Ouais. Monsieur Mallet est venu avec nous un cinquième, un dixième du temps. Donc là, il y a vraiment un éclairagiste. Une créa, tout le monde nous disait que c'était sur notre musique, c'était quand même quelque chose de sur ce qu'on fait, le côté spectacle en fait, il fallait une vraie mise en lumière, ce qu'on a maintenant. Et du coup, ouais, la dernière semaine de résidence, elle a été bien ardue parce qu'il y avait tout à faire de front, des bruitages, Chris et Iñaki.
2: En général, c'est là où qu'on trouve les bêtises, ouais, voilà. et les conneries qui nous font marrer.
4: Ah, il faudrait un bruit de micro-ondes à cet endroit-là, mais il faut qu'il fasse 30 secondes, puis tu joues le truc, puis tu dis ah, c'est peut-être un peu trop long, on va essayer 28. Et à chaque fois, il faut revenir sur tout, parce que du coup, ça décale un peu tout le reste. Donc, enfin, c'est ce genre
6: de. Tu travailles d'orfèvre, quoi, quand même. Là.
4: Mine de rien, d'orfèvre. Ouais, carrément. Ça peut. Bon, on n'est pas psych up non plus, mais voilà, quoi.
5: Et du coup, c'est vrai que tu le disais aussi, c'est plus un concert à proprement dit, c'est vraiment un spectacle. Il y a toute une réflexion, donc l'éclairage, mais pas que, quoi. La moindre chose millimétrée et la moindre. Est-ce que la moindre connerie, entre guillemets, est réfléchie?
4: Ouais.
1: Bien sûr que oui, absolument.
5: C'est pas de l'impro.
4: Il y a des moments il y a des plages aussi parce que ça correspond aussi à l'image qu'on peut se faire d'un concert de rock, c'est-à-dire que il faut pas que tout soit aseptisé, il faut des moments de justement parce que les publics sont jamais les mêmes, les lieux sont jamais les mêmes, et c'est de se servir dans ces choses-là qui sert le propos et qui fonctionne très très bien aussi quand tu sais t'adapter à l'environnement que tu découvres sur chaque concert. Donc c'est important de laisser ces moments-là. Mais après la mise en scène, j'ai envie de dire, dès le deuxième album du groupe, le troisième album du groupe, on a décidé que c'était, les albums étaient quasi des BO d'un spectacle ou d'un film. Et que du coup, Opium, c'est un groupe qu'il faut voir, qu'il faut venir voir, parce que écoutez, effectivement, les gens disent, attends, ça reste des reprises.
1: Sur celle-là, c'était particulièrement amusant parce que du coup, on a propulsé le groupe dans un nouvel univers. On est dans un vaisseau spatial. On revient de l'espace du Metalverse, exactement. Du coup, on a tous un super-héros attitré avec un certain nombre de pouvoirs qu'on a pu voir donc dans le clip de l'aventurier, qui est le second single après la boulette de ce dernier album. Et du coup, c'est un vrai kiff pour nous de se renouveler comme ça sur les codes du rock, mais sans appliquer forcément tout ce qui est purement concert, comme on a pu. On a quand même bien changé la façon de faire les choses et c'est très plaisant, très jouissif pour nous de pouvoir articuler tout ça.
5: Et est-ce que ça permet aussi de durer dans le temps, même pour vous, pour pas s'ennuyer? en fait. Enfin, vraiment d'être tout un renouvellement.
4: Ah oui, à la création du groupe, on pensait que ça durerait 6 mois et puis qu'on arrêterait. Donc, ça fait 20 ans.
2: Comme
4: donc,
2: quoi.
4: Effectivement, ça sert le propos, hein, vraiment.
2: Et là, on a l'occasion de vous voir, comme je le dis souvent, sur notre paillasson, hein, ce soir ici à Albi. Vous jouez quasiment en famille, là. C'est une scène familiale. Vous connaissez tout le monde, le groupe qui passe avant Dirty Fonzie.
4: On a été programmé par le premier guitariste d'Opium du Peuple.
2: Exactement, ouais. Un tronçonneur, c'était ça?
4: Voilà. David Pabaix, le directeur de Pollux et le programmateur de l'Extreme Fest.
2: Yeah. Alors, toi, Guillaume Slobodan, toi, Joey aussi, vous êtes au chant là pour ce projet-là. Est-ce que personnellement, vous avez des kiffs à chanter certaines chansons un truc vraiment, tu te dis, ah ouais, celle-là, j'aime bien chanter. Toi, Joey, est-ce que tu as une préférence?
1: Cette année, je suis hyper fière et absolument ravie de pouvoir reprendre tous les mêmes de Stromae. Yeah. Vraiment, c'est un artiste que j'adore et c'était un peu difficile d'imaginer. On avait très envie de reprendre du Stromae, mais on savait pas comment l'appliquer à Opium, parce que mine de rien, Opium, ça reste très festif, très tous ensemble, on s'amuse et tout. Et Stromae, c'est quand même la dépression absolue. Donc tous les mêmes, c'est peut-être la plus en plus dans l'air du temps, je dirais, qui passe. Mais pour ne rien te cacher, mon plus grand plaisir dans ce groupe, c'est de chanter la foule d'Edith Piaf. J'adore ça. Yeah. Je la trouve génial, et je trouve que l'arrangement qu'on en a fait, il est
2: on l'aura ce soir. C'est dans la setlist ou pas, ou c'est la setlist?
1: Non, ce soir on joue qu'une heure.
2: Ah ouais, vous avez pas de
1: temps.
2: C'est
1: dans la version longue.
4: Le spectacle dure 1h15 et ce soir on
2: va être frustré.
4: Il y a quelques morceaux qu'on a été obligé d'enlever, ouais, aujourd'hui.
2: Et toi, Slobodan, qu'est-ce que tu aimes bien chanter là?
4: Eh ben écoute, moi, contre toute attente, le premier morceau qu'on a fait avec Opium, c'était Le Sud. C'est le premier qu'on ait fait il y a toutes ces années et il est revenu dans le spectacle cette année et ça me fait trop plaisir qu'il soit revenu parce que ben on y trouve la recette, quoi, et la recette qu'on a continué à appliquer en fait au final. Donc c'est cool. C'était pour ça.
5: De Pierre Perret? Parce que j'allais dire, je l'ai beaucoup aimé, moi.
2: Il a un t-shirt Joe Dassin, alors c'est
5: beau. Vas-y.
2: Non, mais sinon, moi, je voulais leur demander de nous parler un tout petit peu d'une vidéo, d'un morceau qu'on va écouter en suivant. Là, c'est La Boulette de James, un clip que j'ai particulièrement adoré. Je trouve vraiment qu'il y a du boulot, effectivement, dans ce clip-là. On en parlait hier avec Julien, là, le batteur de Dirty Fenzy, de qu'est-ce que c'est le punk. La définition du punk, c'était de faire les choses sérieusement, sans se prendre au sérieux. Mais je voudrais quand même que, pour inviter les gens à aller regarder un peu ce clip-là sur les internets, que vous nous décriviez un peu... Mais ce clip-là, comme ça, déjà, avant qu'on ne le découvre avec les yeux. Hein, Joey?
1: Avec plaisir, franchement. L'idée, c'est quand même assez nouveau pour Opium de reprendre du rap, pour toutes les raisons qu'on expliquait tout à l'heure avec le hip-hop et la façon, les mélodies, etc. C'est un petit peu aussi un pied de nez, parce que, en quelque sorte, les nouvelles générations, elles sont plus musique urbaine que musique rock. Du coup, l'idée, c'était de leur tendre la main et de leur dire, regardez, on peut faire toutes les références des trucs cool que nous, on a aimé aussi. En fait, ça fait partie aussi de notre culture, même si c'est pas forcément la zik qu'on fait sur scène. Et du coup, on s'est baladé à travers toutes les époques du rap et du hip-hop, et je crois qu'il y en a pour tout le monde, pour toutes les générations. Il y a de Ziak à Public Enemy, tu vois, donc on est pas mal.
4: Tournée à Albi.
2: Et où c'est Albi?
4: Tournée au Théâtre des Lys. Grâce à l'aide de la scène nationale et de la mairie d'Albi, bien évidemment.
2: Eh bien, on les salue. Bien évidemment. On les salue, ils sont sur scène.
5: Je souligne, moi j'avais adoré le jogging rose qui était obligatoire.
1: Incroyable, il faisait 40 degrés quand on a tourné, c'était l'enfer.
4: Je l'ai tout le temps et je ne l'ai pas remis depuis, donc si tu veux, je peux te le ramener.
5: Ah non, garde-le.
1: Il n'est pas magnifique en diable.
2: Il est trop beau.
1: Incroyable.
4: Toutes les couleurs de cheveux possibles en l'espace de 24 heures.
1: Et vraiment, je voudrais dire un grand bravo à Geoffrey Martinez et à Mélissa Urena qui ont été du coup notre équipe maquillage et coiffure sur ce clip qu'on a tourné en seulement 2 jours et qui était avec évidemment Sam Chenot qui est avec nous, qui s'est occupé de la partie costume. Et on a eu, c'est le clip avec le plus de HMC différents qu'on ait pu faire, que, enfin je sais pas vous, mais moi c'est le clip où il y a eu le plus de changements à la minute. Et de maquillage et de costume, il s'est fait colorer les cheveux, décolorer les cheveux, mettre des fossiles, enlever les fossiles, les joggings, enfin c'était...
4: D'ailleurs, j'en ai perdu quelques-uns. Ça a reculé de 3 cm.
1: Non, c'était vraiment chouette.
2: Allez, regardez ça sur les internets, Opium du Peuple, que ce soit La Boulette ou l'Aventurier aussi. Et puis
4: ou La Carioca aussi.
2: Il y a un album aussi. Il y a un album à découvrir aussi.
1: Oui.
2: Aux confins du métal.
6: Verse. Absolument. Ils sont sur la scène, hein, Pollux. Ce soir, un concert qui est gratuit, hein, durant ce festival Pause Guitar. Wake the Head va l'ouvrir, hein, un groupe hardcore qui vient de Marseille, je crois. Hein, c'est à 19h45. À 21h, il y a Dirty Fonzie et son rock punk que vous connaissez, bien évidemment. Et puis donc, Opium du Peuple, c'est 22h30. Et ça promet, merci beaucoup à tous d'être passés nous voir.
1: Merci à vous.
6: On écoute
1: merci
6: la boulette. Voici Diams, repris par Opium du Peuple.
1: Trop bien.
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0: Je ne sais pas vous, mais nous on sait où on sera ce soir. Toute l'équipe de CFM Radio, c'était Opium du Peuple avec cette reprise métallisée de La Boulette de Diams. Nous sommes toujours en direct de Pause Guitare Albi, édition anniversaire pour les 30 ans de ce festival. Et cela fait plus de 20 ans maintenant que CFM Radio est partenaire de l'association Arpèges et Trémolo et que l'on vient sur le festival pour des émissions notamment en direct comme aujourd'hui, et ce depuis l'époque monestienne. Jérôme Thomas Trofim, qui est technicien à CFM Radio, a vu défiler les scènes, les artistes, les installations parfois improbables, et forcément il y a quelques souvenirs qu'il peut nous raconter et relater. Alors Nina Maligné l'a entraîné dans le musée Pause Guitare à l'hôtel Rochegude d'Albi.
1: Avant-hier, je suis venue à l'hôtel Rochegude pour faire un petit reportage sur cette exposition photo que Arpèges et Trémolo propose pour les 30 ans de Pause Guitare. Les 30 ans, donc, ça a commencé à Monestier. Et là, aujourd'hui, je suis avec Jérôme. Jérôme, c'est un des salariés de CFM Radio qui est un petit peu dans l'ombre. C'est le technicien de CFM Radio. Et là, aujourd'hui, on va un peu revenir sur tes souvenirs, tes anecdotes de Pause Guitare, parce que du coup, CFM Radio est partenaire de Pause Guitare depuis
2: 2005.
1: Depuis 2005.
2: Voilà. 2005, la dernière date à Monestier finalement. Et notre premier partenariat avec l'équipe d'Arpèges et Trémolo. Donc dans le village, là-bas, on est arrivé, c'était un festival à échelle qui correspondait à l'échelle associative de la radio. Donc on a Patrick Alfano, qui était le coordinateur de l'antenne de corde à l'époque, avait tissé un lien, et on a fait notre premier plateau radio là-bas, à Monestier, dans le village. Et en fait, ce qui est ressorti tout de suite, c'est la convivialité. Déjà, le fait que ce soit dans un village. Et là-bas, donc les artistes, le public, le village, tout ça se mélangeait. Le catering, c'était à la salle des fêtes, voilà. Et donc, c'était super.
1: Donc, à la salle des fêtes Tu as mangé avec un des artistes de cette édition-là.
2: Notamment, j'ai un souvenir avec Mano Solo. Bon, au catering, il y avait une partie à un moment de Uno. Il y avait un truc, c'était assez bizarre avec des Japonais, je crois, un Africain. Enfin, c'est assez marrant. Et puis l'interview de Patrick de Mano Solo, mémorable, je dirais, dans le sens où il est allé l'interviewer dans le tourbus. Donc je l'ai vu partir Patrick 14h. Je l'ai vu revenir une heure après. Il était plus sur la même planète, ce cher Patrick. Il a mis un petit moment à atterrir. Je ne sais pas ce qu'ils ont fabriqué, mais il avait les yeux bien rouges en revenant de l'interview de Mano. Voilà, et c'était super. Sinon, voilà, c'était cool. Vraiment.
1: Après, l'année d'après, du coup, c'était les 10 ans de Pause Guitare. C'était la première fois à Albi. Mm-hmm. Tu t'en souviens de cette édition-là?
2: Arrivé en plein centre-ville d'Albi. Alors, ça fait une dimension un peu comme à Monestier. C'est-à-dire qu'on était en centre-ville, on était au cœur de la vie, mais sauf que c'est Albi, c'est plus la même dimension. Et donc le cadre avec la cathédrale, tout ça, c'était génial. Là, je me rappelle, en voyant l'affiche, je vois Juliette, et je me rappelle au catering encore, des histoires de catering, parce que des fois, c'est particulier, il y a des petites choses un peu particulières qui se passent. On a mangé avec elle, c'était vraiment super. Enfin, c'est une super femme, et on avait bien rigolé, passé des très bons moments
1: avec
2: au catering
1: Juliette.
2: Avec Juliette, ouais, c'était super. Et pareil, de la convivialité, super. C'est-à-dire que les gens étaient allés voir les concerts sur scène, et entre chaque changement de plateau, les gens sortaient en centre-ville, donc tout ça, ça se brassait autour de la cathédrale. C'était génial, quoi. C'était vraiment, ça créait une ambiance sympa.
1: Donc ce deuxième plateau de CFM Radio en partenariat avec Pause Guitare, c'était sur la place du Vigan?
2: Ah non, c'était carrément autour de la cathédrale.
1: Autour de la cathédrale.
2: C'est-à-dire, okay. C'est-à-dire qu'en fait, t'es en train de faire l'émission et t'entends les balances à fond. Enfin, voilà, c'est assez particulier.
1: Bien proche des micros.
2: D'ailleurs, il y a même une anecdote où il y a une fréquence, parce que les artistes utilisent des micros HF ou des instruments, notamment certains instruments qui sont équipés en HF.
1: Attends, HF juste pour les auditeurs et les auditrices.
2: C'est haute fréquence, c'est-à-dire qu'il n'y a pas de fil, c'est des ondes en fait qui font le lien. Et à un moment, en pleine interview à la radio, en plein dans notre émission, qui on faisait 2 heures de direct, d'un seul coup, j'avais des sons qui m'arrivaient dans le casque, des notes, des trucs bizarres. Et en fait, c'était un des instruments sur scène qui avait des harmoniques, etc. Ça s'était rejoint et on avait reçu ça. Enfin, c'était vraiment du live, quoi, pour le coup.
1: Yes.
2: Voilà.
1: L'année d'après, il y avait Zazie, Jacques Higelin, Michel Fugain.
2: Ouais, San Severino. Alors, San Severino, lui, je crois qu'il a fallu aller le chercher au commissariat. Il y a eu un truc comme ça. Il est arrivé déjà bien chargé, on va dire. et je ne sais pas ce qui s'est passé dans le train. Du coup, il s'est retrouvé au commissariat. Il a fallu que l'orga d'Arpège et Trémolo aille le chercher, je crois bien, chez nos amis de la police. Voilà.
1: Il faut être partout quand on est à l'orga de Post Guitar.
2: C'était super.
1: Après, il faut lever la tête parce que l'affiche, elle est un peu plus haute. Ouais. 12e édition de Post Guitar.
2: En 2008, ouais. Alors là, il y avait un concert exceptionnel. Là, je me rappellerai toute ma vie. C'est le concert de Paul Persson et de Hubert Félix Tiefen à l'occasion de la sortie de leur album qui s'appelait Amicalement Blues. Un album unique qu'ils ont fait tous les deux. Et on a eu la chance de les voir sur scène à Post Guitar. Et là, c'était magique. Il y avait ces deux espèces de pirates romantiques sur scène, avec juste une basse et une batterie derrière, donc ils étaient à nu quasiment, et c'était génial, un moment unique, vraiment c'était super. Voilà.
1: Faut savoir que tu es un grand amateur de musique, que tu connais beaucoup de groupes, beaucoup d'artistes.
2: Ouais. Non, là c'était un grand moment, ouais. Ouais, super. Voilà.
1: Ensuite, 2009, Benabar Trio, Ayo.
2: Arthur H.
1: Ouais.
2: On avait la chance à l'époque d'avoir les artistes. Comme c'était à la cathédrale, donc ils passaient à proximité de la cathédrale parce que l'accès était obligé de passer en ville. Donc pour nous, la radio, c'était intéressant parce que on a pu avoir des artistes de la grande scène qui venaient faire un petit coucou. Donc c'était cool, Arthur H, notamment, qui était venu, c'était super. Voilà, ça c'était. Maintenant, c'est plus compliqué avec Prat Gros, quoi. C'est plus pareil avec Prat Gros, ça. Enfin.
1: 2010, Vanessa Paradis, ouais. Patti Smith, ouais. Renan Luce, Olivia Ruiz. Là, moi, j'aurais bien aimé faire cette édition-là. J'avoue.
2: Ah oui, non, mais là.
1: Michelin.
2: Ouais, bien sûr.

0: C'est génial, des trucs que tu n'avais pas l'habitude de voir. Super. C'était vraiment sympa. Ouais. Tiken Jaffa Coli, Gaëtan Roussel, un peu trop de lumière à mon goût, mais sinon, non, c'était une belle édition avec Catherine notamment. J'avais bien aimé ce truc-là. Il était. Voilà. Et après, on est passé à Prades-Grossalles.
1: Et oui,
0: Et
1: 2012,
0: voilà. Et donc là,
1: avec Sting.
0: Sting, Roger Hodgson. Alors là, nous, on a fait une émission. Enfin, on a continué à faire nos interviews. On les avait fait sur la place de la cathédrale, mais on avait eu l'autorisation de retransmettre le concert de la Grande Sophie,
1: Ah oui.
0: qui était là, sur la grande scène. Déjà, alors l'anecdote, c'est qu'il a fallu, on faisait un lien par téléphone, par téléphonie numérique, il fallait trouver une prise. Et là-bas, à Prades-Grossalles, il n'y en avait pas. La seule disponible était dans la loge de Sting, qu'il avait lui demandé pour son staff, etc. Donc il a fallu, avec le régisseur des lieux, on est allé dans la loge de Sting, on s'est branché là, vite fait, crac-crac, à l'arrache, ça marchait. Et moi, je me suis retrouvé à gérer l'enregistrement du live et tout, dans la régie vidéo. Et c'est un endroit qui est magique, parce que là, vous avez le réalisateur de l'ensemble, c'est la vidéo qui gère les grands écrans, les écrans géants de chaque côté. Et donc, toutes les caméras arrivent sur des moniteurs vidéo. La musique est à fond dans la régie, c'est une salle hein, fermée derrière. Et en fait, c'est un spectacle de le regarder faire, le gars qui, le réalisateur, parce qu'il est là, il envoie des gestes, il dit cette caméra, bam, bam, il gère. Enfin,
1: C'est un chef d'orchestre, quoi.
0: ouais, la musique à fond, il est à fond avec ta musique, c'était intéressant à observer. C'était sympa. Ouais.
1: Bien.
0: Quelque chose qu'on
1: Qu'on voit pas forcément.
0: Voit pas, on n'imagine pas, mais derrière, le gars qui gère les vidéos, il est à fond, il a le son, il faut qu'il soit dans le concert pour pouvoir gérer. Enfin, à l'époque, lui, il travaillait comme ça, en tout cas, c'était super, quoi. Voilà. Voilà. Après, on s'est retrouvés, il y a eu un plateau à Prades-Grossalles,
1: 2014,
0: l'année des prix du
1: 2013.
0: pop, ici, avec Crosby, Stills & Nash, donc encore des grosses affiches incroyables. Là, on avait fait un plateau à Prades-Grossalles, sous les arbres, voilà.
1: Et 2014,
0: À
1: M.
0: voilà, alors
1: Pas mal
0: là.
1: quand même. De tous les gens que j'ai interviewés un peu dans la rue, ça a été un gros souvenir, M, quand même, en 2014.
0: Bah oui, M, c'est M, quoi, voilà. Il a fait après un autre concert où il était seul avec des machines, c'était génial aussi. Non, ouais, là, du coup, pour ce qui est de la radio, on était revenu en centre-ville, jardin au bout de la place du Vigan. On a fait une édition là. À partir de ce moment-là, on s'est plus concentré, nous, à la radio, sur les découvertes, les artistes, les scènes annexes. Et plus, puisqu'on est, ne serait-ce que par la distance, on était plus proche de la grande scène. Donc ça, là, on s'est vraiment concentré
1: Sur la scène
0: sur ces
1: annexe.
0: types, voilà, les scènes annexes, les Québécofolies, enfin, tout ça, tous les, voilà. Et on fait ça depuis.
1: 2015, Bob Dylan.
0: Ouais, moi, je me rappelle surtout, alors là, c'est 2015.
1: Chaka Punk plutôt, alors.
0: Ouais, Chaka Punk, mais surtout Status Quo.
1: Ah ouais.
0: Status Quo, c'est un groupe que j'écoutais quand j'étais tout petit, aussi. Et j'ai l'anecdote, pendant le concert de Status Quo, je regardais ça, comme ça, je me disais, ouais. Et je m'étais à pied contre un arbre. C'était la configuration précédente de Prades-Grossalles, où il était orienté différemment, où tu avais les arbres au fond. Et j'étais appuyé contre un arbre, et je tourne la tête, et qui je vois à côté de moi? Alain Navarro. Il était comme moi, appuyé contre l'arbre, comme à son habitude, très cool. Et il regardait Status Quo comme ça. Et on s'est regardé, il m'a dit, Status Quo quand même, tu te rends compte? Parce que pour lui, c'est aussi des groupes des années 70, des grands groupes mythiques, quoi. Et c'était sympa de se retrouver tous les deux sous un arbre en train de regarder
1: En
0: Status
1: train
0: Quo.
1: d'halluciner.
0: D'être cool. Non, pas d'halluciner, mais d'être cool, en fait. Et surtout lui, c'est ça, Alain. Il reste toujours cette dimension humaine. T'as l'impression que tout passe dessus.
1: 2016.
0: John Baez, Cabrel.
1: Elton
0: Ah
1: John.
0: oui, Kenji Girac. Ah, Kenji Girac, j'ai une anecdote. Parce que là, du coup, on avait migré Place du Vigan. Parce qu'on a pas mal bougé, finalement, avec le plateau. On était Place du Vigan. Il y avait la scène des Québécofolies et notre collègue Marlise, qui faisait ses débuts, elle a vu passer Kenji Girac qui traversait à pied la Place du Vigan. Elle est partie en courant. Kenji, comme une adolescente. C'était super. Ça, c'est l'anecdote que j'ai de cette année-là. C'était rigolo. Je crois que je sais pas si c'est une année de Coupe du Monde aussi, parce qu'il y a eu aussi. Enfin moi, c'est la cinquième Coupe du Monde que je fais à Pause Guitare. J'aime bien le dire, c'est rigolo. Je me suis rendu compte de ça cette année. Et je me rappelle qu'une fois sur la place du Vigan, les supporters, il y avait un quart de finale, je sais pas, avec l'équipe de France, et les supporters avaient envahi le plateau radio. Enfin, ils fêtaient la victoire, on était en direct, évidemment.
1: Il faut savoir s'adapter. Voilà.
0: C'est ça. Tu t'adaptes et tu restes cool. Mais en même temps, c'est ça, la radio en live et en direct, c'est vivant, quoi.
1: Bon, il nous reste pas beaucoup de temps, du coup, on va survoler un peu les dernières.

0: éditions, mais connaissant tes goûts musicaux, je me dis que peut-être l'édition de 2018 avec Santana, Deep Purple, Supreme ETM.
1: Ouais, c'était, bah, de toute façon, on voit bien, l'année précédente, on avait ZZ Top, l'année suivante, on a eu Scorpion. Voilà, ça, il y a eu quand même des très grosses affiches dans le style plutôt rock, puisque moi, tu as compris, j'étais plutôt dans cette... ce style-là, mais je me rappelle notamment l'édition où il y avait une journée métal, une journée électro, etc. C'était en 2020, je crois. Et en fait, il y a un concert de Gojira, c'est de se dire que de voir Gojira pose guitare, c'était... Bon, évidemment, le public était un peu plus...
0: C'était décalé.
1: Ouais, c'était un peu décalé toute la journée, puisque c'était que des concerts de métal.
0: On pourrait citer encore plein d'autres souvenirs, mais en fait...
1: Ouais, c'est sûr que... résumer plus de 20 ans en quelques minutes comme ça, c'est compliqué.
0: Et pour toi, du coup, pose guitare, ça représente quoi? Ça t'a permis quoi?
1: Ben, finalement, de cette expérience, cette longue expérience, ça m'a permis de côtoyer tout un tas d'artistes, de très nombreux artistes, et y en a beaucoup. Tu te rends compte que finalement, c'est des humains comme tous les autres et que ça pourrait être un pote très facilement, je trouve. Et puis voilà, donc ça relativise aussi toute la distance qu'il peut y avoir par rapport au monde du spectacle, les artistes, les chanteurs, etc. quoi. Je me rappelle même une fois, Bernard Adamus qui était arrivé sur le plateau, j'ai failli lui filer 100 balles, je croyais qu'il venait pour taper la manche. C'est un chanteur qui est canadien, très connu, génial, que j'adore. Mais je ne le connaissais pas, je ne l'ai découvert pas. Voilà, il y a des rapports de proximité qui sont sympas, c'est ça qui est bien.
0: Merci Jérôme. Bon, allez, on va retrouver nos collègues sur le plateau en direct de CFM. À tout de suite.
2: Merci Nina, merci Jérôme pour ces souvenirs. Hein. Festival Pose Guitare qui d'ailleurs, pour ses 30 ans, va s'achever lundi prochain, là, à Monestier, là où tout a commencé, hein, par un grand bal populaire dans le village, avec notamment l'ultra bal de l'accordéoniste Fixie, qui a fait appel à pas mal de ses amis musiciens pour un tour du monde de la guinche. Et c'est lui que l'on écoute maintenant, car la vie est belle.

0: La vie est belle à l'écoute de CFM Radio. Excellente après-midi. C'était Fixie et son ultra-ball qui passe par le village de Monestier ce lundi pour clôturer le festival Pause Guitare dans ce village où tout a commencé pour le festival Pause Guitare et l'association Arpège et Trémolo. Dès 19h, il y aura une déambulation dans le village avec la fanfare de Pause et à 21h, l'ultra-ball de Fixie. Vous êtes là à l'écoute de CFM Radio à 17. Et on ouvre maintenant, on va dire, une page spéciale Acadie sur nos ondes, là, dans les trois quarts d'heure qui suivent. Là, on va braquer notre intérêt de l'autre côté de l'Atlantique, pardon, comme chaque année, sur le festival Pause Guitare, qui accueille des artistes originaires de l'Acadie au Canada francophone. Ils sont trois cette année à se succéder sur une scène, en centre-ville, tous les soirs, depuis déjà deux jours là. Tous les soirs, ils se présentent en musique au festivalier ici. Et c'est là ce soir, l'ultime chance de les écouter et de les découvrir dès 19h. Nous sommes déjà en compagnie de Mathieu Boudreau du groupe Bay qui joue également ici ce soir sur Pause Guitare. Salut Mathieu.
1: Allô, ça va bien ?
0: Merci beaucoup, ça va très bien et toi ?
1: Oui.
0: Ouais, merci d'être avec nous sur CFM Radio. Mathieu, tu es au clavier, guitare et voix dans ce projet dans Bay.
1: Oui.
0: Et je crois que soit tu as un homonyme, soit tu as un frère, un cousin qui s'appelle Marc-André.
1: Oui, Marc-André, le guitariste du groupe, ouais.
0: Voilà, Marc-André Boudreau aussi, guitariste électrique. Il y a Chloé Bréau qui a la basse et au chant aussi dans ce groupe, ainsi que Maxence Cormier,
1: oui,
0: à la batterie, voilà,
1: pour
0: le groupe. Et alors, c'est qui vous unit et vous réunit ? On va dire que c'est l'amour de la disco.
1: Oui, mais dans le fond, c'est aussi l'Acadie, c'est aussi juste la proximité. On est une petite famille chez nous, hein, fait que on s'aime beaucoup, puis on fait de la musique ensemble.
0: Alors, vos conseils paraît que c'est interdit aux personnes qui ne sont pas drôles.
1: Oui.
0: Ouais, pas fun. Ils viennent pas.
1: Ben, c'est comme si t'aimes pas avoir du fun, then c'est pas le show pour vous autres. C'est ça que ça veut dire.
0: Ouais.
1: Fait que, nous autres, on fait du show, c'est pour danser, c'est pour avoir un good time. Fait que, ouais.
0: Et ça va aussi au niveau des tenues sur, oui, scène. J'imagine, il y a le côté disco, rétro, comme ça, sur scène un peu.
1: On est rendu à notre sixième ou septième tenue sur mesure qu'on fait faire.
0: Ah ouais.
1: C'est brillant, ça fait penser à ABBA. On aime beaucoup. T'sais, on a l'air d'un groupe de disco avec ça. T'sais, là, fait que on aime rajouter du pesaz. Ouais.
2: Donc ABBA, tu le disais, vous y faites pas mal penser. Cet album, le second, hein, pour vous, La tête a ses raisons, suit un autre, le premier, Le Grand Bleu.
1: Oui.
2: Alors Le Grand Bleu, il était bleu. Celui-là, il est plutôt orange dans la couleur.
1: Oui, absolument. Ben, le premier album était beaucoup plus fruité, beaucoup plus léger, je te dirais aussi, surtout dans les termes. Puis tout ça, c'était des chansons d'amour, la nostalgie, la plage, toutes sortes de choses comme ça. La deuxième, c'est une introspection, c'est beaucoup plus personnel. Il y a beaucoup de... On a vieilli, on est devenu adulte, la vie a ralenti, puis en même temps, d'accélère en même temps. Fait qu'il y a beaucoup de jeu mental dans les paroles, mais on garde le plaisir avec la grosse musique qui danse puis qui fait avoir du fun.
2: Et alors, moi je trouve qu'on se promène à la fois dans les époques, à la fois aussi dans différents styles. Il va y avoir un peu de rock, de pop, de folk. Alors vous êtes quatre, est-ce que chacun amène sa touche, est-ce que chacun a sa particularité?
1: Oui, ben dans le fond les chansons sont écrites et composées par moi et Chloé en premier. Ensuite de ça, Maxence et Marc-André ils mettent de leur jus là-dessus, puis ça fait un beau mélange. Oui, dans le fond on écoute de tout, du pop au métal, de ABBA jusqu'à Slipknot, là. On aime de tout, fait que tout ce mélange.
2: Et alors tu le disais, c'est léger, mais il y a aussi de l'introspection, on sent l'âge qui avance. Pourquoi c'est important au fur et à mesure de donner plus de sa personne presque?
1: Pas nécessairement que c'était important, mais c'est que ça a juste venu tout seul. On avait besoin d'écrire un album, puis moi et Chloé, on avait tous les deux vécu des moments difficiles au niveau de l'épuisement du travail, puis tout ça, fait que ça a créé un album au complet. Puis l'album, vraiment, La tête a ses raisons, c'est... L'album parle beaucoup de ce moment sombre-là, mais aussi d'aller chercher la lumière, puis d'attendre la lumière qui s'en vient, tu sais, là. Fait que il y a beaucoup d'espoir dans cet album-là, puis je crois que c'est important de cette façon-là. Ouais.
0: Et c'est bien de donner de l'espoir en dansant avec un côté festif comme ça. Qu'est-ce qu'il a d'acadien, cet album, exactement? Ou votre projet B-A-I-E?
1: Oui, B-A-I-E. Ben, B-A-I-E, le B... nous autres, on vient de la baie des Chaleurs. Fait que ça, c'est la grande baie qui est entre nous autres et la Gaspésie, au Nouveau-Brunswick. Fait qu'on peut dire qu'il y a un peu de ça. Sinon, au niveau d'Acadien, c'est sûr qu'on entend notre charbel accent acadien, qui vient d'un peu partout. On est quand même hybride, hein. Moi, j'ai vécu un peu partout au Nouveau-Brunswick. Fait que j'ai pogné un petit peu d'accent d'un peu partout au Nouveau-Brunswick. Puis Chloé aussi. Mais, fait qu'il y a ça qui est acadien aussi. Aussi, on aime dire un peu que c'est comme du Acadie 2.0, où ce que comme, justement, c'est, il y a beaucoup de monde qui pense que l'Acadie, c'est des rigodons, c'est des violons, du stop de main. Ben, nous autres, on est quand même, c'est du pop. C'est aussi de la musique électrique, c'est aussi des synthétiseurs et toutes sortes de choses comme ça. Fait qu'on aime, justement, mettre ça de l'avant avec notre musique.
0: Mais l'esprit de fête aussi est acadien, quand même.
1: Je pense que tu...
0: Exactement. Ah, on est d'accord. Ouais, parce qu'il paraît d'ailleurs qu'il suffit de dire bonjour à quelqu'un en Acadie, on se retrouve attablé avec quelque chose à boire et quelque chose à manger. C'est vrai, ça? Que vous avez aussi un sens particulier de l'accueil des gens?
1: On se le fait dire souvent. On aime accueillir le monde. On est un peuple qui est quand même assez chaleureux, j'ose croire. On est un peuple qui aime beaucoup partager aussi. Fait que oui, je pense qu'on peut sentir un peu dans notre musique.
0: Eh bien, merci beaucoup de venir nous la présenter ici à Pause Guitare. Chaque année, il y a des artistes acadiens qui viennent. Toi, tu es déjà passé ici ou pas?
1: Dans le fond, j'ai venu en 2019 avec le projet à Chloé Bro.
0: Chloé Bro, oui.
1: Ouais, c'est ça.
0: Exactement. Ouais, exactement. Donc, parce que de toute façon, hein, tu nous l'as dit, c'est 10 familles en Acadie. Quand il y en a un qui vient comme ça à Pause Guitare, quand il rentre, il raconte à tout le monde, non?
1: C'est ça. On se partage un peu tous les musiciens. Puis, c'est une petite famille. Une belle grande famille barrée, ouais.
2: Alors, ça fait déjà 2 jours que vous êtes sur scène ce soir, donc ça sera le dernier moment pour vous voir. Comment t'as senti l'ambiance? Je crois que c'est au pied de la cathédrale, hein, c'est
0: oui,
2: ça?
0: Oui, c'est ça. Ouais, la scène acadienne.
1: Ben, contrairement à avant, les spectacles que j'avais fait à Albi avant étaient à la place du Vigan.
0: Place du Vigan, ouais. Oui.
1: Puis cette année, c'est ça, c'est la cathédrale, puis je trouve ça magnifique.
2: Le cadre est quand même.
1: Ouais, c'est quand même un beau paysage. on se plaint pas, fait que vraiment, on aime ça, on en profite beaucoup. Des fois, on joue, puis on oublie qu'il y a la grande cathédrale qui est à côté, puis on regarde juste en haut, puis on est comme, wow!
2: Et alors, tu trouves que le public français, quand même, il est sympa?
0: Il est disco ou pas, le public français, là?
1: Je pense qu'il s'en, ça se réchauffe encore. On fait connaissance. Mais je crois qu'à soir, ça va être une belle soirée. Puis je crois qu'on va en profiter justement que c'est la dernière. Fait que...
0: Eh bien, c'est à 19h, hein, ici ce soir, pour voir, entendre, danser sur la musique de B. Je le rappelle, c'est B-A-I-E. Ils nous viennent d'Acadie. On va écouter le titre, croyez-moi. Merci beaucoup, Mathieu, d'être passé vous voir. Et très bon fin de séjour ici à Albi.
1: Merci.

0: Voyez-moi, CB sur CFM Radio, un nouveau groupe qui nous vient d'Acadie hein, pour jouer ici sur le festival Pause Guitare. C'est ce soir-là le concert de B à partir de 19h. Et on va poursuivre notre escale acadienne là sur CFM Radio avec maintenant une artiste qui est déjà venue à Albi. Hein. Elle arrive là avec un nouvel album plutôt rom-com, on va l'appeler comme ça. Elle s'appelle Caroline Savoie, elle est avec nous. Bonjour Caroline Savoie.
1: Allô, bonjour.
0: Merci d'être là.
1: Merci.
0: Ça va?
1: Ça va, puis vous autres?
0: Oh, ben, nous,
1: il fait chaud, on est belle.
0: Ouais, on est bien là.
1: Ben ouais, on est à l'aise.
0: Il fait ce genre de température chez toi en Acadie ou pas?
1: Non. Non, ben, il fait chaud quand même l'été, mais je pense que c'est un peu moins humide. Moi, j'habite sur le bord de la mer, fait que je peux quand même aller me rafraîchir.
0: Oh, la chance.
1: Ouais.
0: Oh, la chance. Mais si on a le, ici, il y a le Tarn. Ici, il y a le Tarn à côté.
1: Mais ça fait du bien quand même, là. On s'est su le méchant, là.
0: N'est-ce pas? Alors, ça fait le troisième soir de concert, là, tout à l'heure, pour toi, ici, à Albi. C'est une expérience qui est quand même un peu rare, quoi, de jouer comme ça, trois soirs d'affilée sur la même scène à des horaires différents. Ouais. Ça va, tu le vis bien?
1: Moi, j'adore ça, en fait, ça, parce que, justement, on a le temps de s'habituer, puis de plus en plus, on apprend à apprivoiser la scène, puis en plus, on peut jouer à des heures différentes. Non, moi, j'adore ça, ce genre de formule-là, je trouve ça vraiment le fun, ouais.
0: Yeah. Alors, Rom-Com, c'est le titre de ton dernier album, un album concept. Tu vas nous expliquer pourquoi.
1: Ouais, ben en fait, rom-com qui veut dire romantic comedy, comédie romantique. J'ai commencé à écrire les chansons, puis j'ai réalisé que ça faisait vraiment comme la bande sonore d'un film de comédie romantique. Fait que là, j'ai tout dirigé mon attention en faisant ça. Fait que si t'écoutes l'album du début à la fin, c'est comme un film là, c'est comme une comédie romantique là, puis ça explique un petit peu toutes mes aventures de moi puis mes amis dans la vingtaine là. Puis c'est ça. C'est
0: bon, alors j'ai trouvé qu'il y a un petit truc aussi rigolo. Tu t'es aussi amusé un peu avec les titres de cet album-là, qui constitue la pièce d'une espèce de puzzle d'un poème.
1: Oui, c'est ça. Toutes les titres, toutes les titres ensemble, quand tu le lis, ça fait un poème, qui est fait comme la prémisse du rom-com, dans le fond. Fait que, c'est ça.
0: Rappelle-moi encore, il faut qu'on se parle. Loin, tu te chavires dans mon dos. Je te rappelle, alors que tout explose ici, quand même, je t'espère.
1: Oui, bravo. C'est ça. Non, c'est. Ah ouais. Mais c'était vraiment intéressant parce que souvent, j'allais pas avoir, il manquait une chanson. Fait que là, j'essayais de faire fitter dans le poème, d'essayer d'un titre qui marcherait dans mon poème. Fait que j'avais déjà un titre de chanson sans avoir la tune décrite, dans le fond. Fait que c'était vraiment cool de travailler avec des contraintes comme ça. Moi, je suis très créative, en fait, quand j'ai des contraintes, quand je me mets des limites. Fait que c'est vraiment très cool. Ouais.
2: Alors, un concept autour de l'amour, mais c'est pas que l'amour, finalement, avec un partenaire. C'est plus large que ça. C'est l'amour de la vie. Je sais pas si on peut dire ça comme ça.
1: Ouais, c'est surtout, c'est l'amour de soi aussi, de se respecter au travers de tout ça, parce que, tu sais, on peut passer au travers de plusieurs relations, qu'ils soient amoureuses ou pas, tu sais, je porte une bonne importance pour mes amitiés aussi dans l'album, et j'ai une chanson qui est dédiée à mes meilleurs amis dans cet album, fait que, je te dirais que c'est l'amour au sens large, là, c'est pas juste relationnel, amoureuse, là, mais ouais.
2: Et est-ce qu'on peut dire aussi un mot peut-être sur Mario Lapage qui a travaillé? Alors moi j'ai adoré, il y a un petit tip sur tes réseaux sociaux où tu présentes toute ton équipe.
1: Oui.
2: Voilà, donc Mario.
1: Ouais, c'est ça. Ouais, ben c'est ça, ben qui est venu à Albi d'ailleurs, Mario Lapage, Pontex. Et c'est ça, ben dernièrement j'ai fait une chanson avec lui et Jeanne Côté, j'avais cette tune là décrite, puis j'avais envie de que ça soit super hyper pop là, j'avais pas encore été comme j'ai tout en fait un peu de pop là, mais c'est vraiment pop R&B là. Puis je savais que lui était capable de le rendre là, fait que on a fait ça avec lui toute une journée en studio, c'est vraiment cool.
0: Ouais, sur cet album, tu as tout piloté quasiment de A à Z hein, de l'écriture, la composition, la réalisation, la production aussi. Et ben ça donne quoi comme satisfaction de tout contrôler, tout maîtriser comme ça?
1: C'est vraiment cool. Ben en fait, c'est comme quelque chose que je pensais jamais pouvoir faire là dans ma vie, je pensais pas que j'avais assez je cherche le mot là pour dire, mais je pensais pas que je pouvais m'assumer assez pour faire tout ça puis de prendre ces rôles là, mais j'avais envie de le faire puis de me le prouver que j'étais capable. Je sais pas si je le referais de me donner autant de rôles parce que c'est quand même c'est un peu stressant quand même là. Mais c'est sûr que maintenant que je suis équipée pour au moins co-réaliser avec quelqu'un d'autre ou de plus mettre mes idées de l'avant au lieu de, des fois j'ai tendance à m'effacer un petit peu puis de pas dire mes idées, mais là je pense que je serai équipée pour le faire, tu sais.
2: Donc ça fait du bien de s'imposer, j'ai envie de dire, enfin de pouvoir un petit peu dépasser ses limites.
1: Ouais, ben c'est ça, c'est comme c'était un peu ça aussi qui était mon envie avec cet album-là, c'était justement de voir si j'étais capable de le faire. Puis je pense que j'ai réussi là, c'est bon là, je suis contente. Ouais.
0: Est-ce que tu peux nous parler de la petite anecdote qui accompagne le titre « Rappelle-moi » ?
1: Ouais, ben oui, ok, qui est la première tune de l'album. Ben en fait, moi, ça, c'est, je suis allée en vacances aux îles de la Madeleine. Je sais pas si vous connaissez cet endroit. C'est un endroit comme super paradisiaque au Québec, qui est une île, dans le fond. Puis, on est allé là en vacances avec mon copain, puis on a fait un échange de maison avec quelqu'un qui habitait là-bas, puis lui, il avait comme un gros piano chez lui. Puis moi, je joue pas du tout le piano, mais c'est là que j'ai composé cette tune-là. Tous les matins, je me disais, OK, faut que t'essaies de composer au moins comme une phrase au piano pour que tu l'insères dans ton album. C'est devenu finalement la tune du début. Là, la tune, ouais. Je l'imagine un peu comme, tu sais, quand tu commences un film, puis il y a la Statue de la Liberté.
0: Le générique.
1: C'est de même que je l'imaginais, cette chanson-là.
0: Et puis après, avec ton téléphone, dans un bar aussi, on retrouve quelques notes de tes soirées sur cette chanson-là. Alors, tu joues au pied de la cathédrale et à Londres, plus ou moins comme ça, là, de la patronne des musiciens, c'est la cathédrale Sainte-Cécile, oui. C'est la patronne des musiciens. Si tu devais lui adresser une prière, tu dirais quoi?
1: Oh mon Dieu, je lui dirais merci d'accueillir l'Acadie sur ton parvis.
0: Tout en poésie.
1: Ah ouais, c'était pas si poétique que ça. C'était pas... Ok, merci.
0: Bon, parlons de l'Acadie, tiens. Ton bout d'Acadie ressemble à quoi?
1: Mon bout d'Acadie, moi j'ai quand même grandi à Dieppe, qui est à côté de Moncton. Dieppe, nommé d'après Dieppe, France. Là. C'était comme un endroit quand même assez banlieue. Là. C'était une petite banlieue francophone où j'ai grandi. Mais moi, mon Acadie... j'ai été super choyée parce que là où est-ce que j'habitais, en fait, j'étais à 20 minutes de tout. Tu sais, on est à 20 minutes de la forêt, 20 minutes de la plage. Tu sais, il y a des grandes natures comme tout est proche de chez nous. Fait que ça, je m'étais dit, plus vieille, je rêvais de m'acheter un chalet sur le bord de l'eau. Puis là, j'ai réussi juste avant la COVID. Là, j'ai pu m'acheter un chalet au Nouveau-Brunswick à Grand-Digue, qui est juste sur le bord de l'eau. Là, puis ça me ressource. Parce que là, j'habite à Montréal à la moitié du temps. Fait que ça fait du bien de se déposer au Nouveau-Brunswick. Quand je reviens, là, je me sens en vacances, là, ouais.
2: Donc, les vacances, en fait, chaque fois qu'on vous reçoit, nous, on voyage. On parle aussi un petit peu, moi, j'ai envie de parler de gastronomie, parce que j'ai toujours envie de manger, en fait.
1: Wow.
2: C'est comme ça.
1: Moi aussi.
2: Donc, on a parlé d'une spécialité, la poutine acadienne.
1: La poutine râpée.
2: Est-ce que toi, t'as une autre spécialité, peut-être, à nous conseiller si on vient?
1: Ben moi là, je te dis, la poutine râpée, quand j'étais jeune, on mangeait ça une fois par semaine. Ma mère elle en achetait une fois par semaine, puis on mangeait ça.
2: Comme le poulet chez nous le dimanche.
1: Genre, mais sauf qu'elle a réalisé qu'il y avait comme 1500 calories par poutine. Fait que là, elle était comme, ok, on va peut-être pas faire ça toutes les semaines. Mais sinon, il y a le fricot qui est vraiment bon, qui est comme une soupe au poulet, qui est vraiment bonne avec des boules de pâte. Mais moi, je te dirais, si tu viens par chez nous, faut que tu manges un lobster roll. Là, t'as pas le choix.
2: Alors c'est quoi?
1: Un lobster roll, une guédille de homard.
2: Ah oui, ben oui.
0: Ah, vous mangez beaucoup de homard par là-bas, là.
1: Ah ouais, oui, ben ouais. Oui. Moi, j'habite à côté d'un pêcheur, là, chez nous, là. Il y a plein de fraîches trucs, là. Ou une guédille de crevettes, n'importe quoi avec des fruits de mer. On est choyés en fruits de mer chez nous, c'est bon.
0: Ah, ben vous avez de la chance. En tout cas, on va passer ce soir sur la scène acadienne au pied de la cathédrale pour goûter avec nos oreilles ta musique, Caroline Savoie. Le concert, c'est à 22h45 sur cette scène acadienne. Merci beaucoup d'être venu à notre micro. Et on va écouter un titre de ton dernier album. Il s'intitule Encore.
1: Merci.

0: encore Caroline Savoie sur CFM Radio en concert ici à Albi ce soir hein, sur la scène acadienne. Et nous, on va rester en Acadie hein, pour la suite de cette émission, toujours en direct hein, de Pause Guitare. Et maintenant, avec un artiste qui semble avoir, je ne sais pas moi, cette vie, comme un chat peut-être, hein, musicien, réalisateur, patron de bistrot culturel, compositeur, acteur, quand on le chatouille, il a été aussi charpentier, quand c'était nécessaire peut-être. Et je crois que nous nous sommes déjà croisés ici à Albi, et il va nous confirmer ça, mais il y a fort longtemps, ici à Pause Guitare, et il a fait une pause, entre-temps, une petite pause scénique, Tommy Young revient là avec un nouvel album intitulé « Dans la vallée » où il raconte bien son Acadie. Merci d'être avec nous, Tommy.
1: Bonjour.
0: Salut.
1: Bonjour, c'est un plaisir.
0: Ça va?
1: Ça va bien.
0: Ouais. Ouais. Et également Catherine qui est avec nous.
1: J'ai amené Catherine avec nous.
2: Support émotionnel.
0: Ah ouais.
1: Catherine, elle s'occupe de nous. C'est la ma tante. On l'appelle la ma tante, la tante du groupe.
0: D'accord.
1: C'est elle qui s'occupe de nous. On est trois artistes assez égarés là, les trois autres garçons. Fait que c'est elle qui nous tient
2: sur la
1: bonne voie.
2: Je suis la bergère. Ouais.
1: Quand on s'habille, on lui demande avant d'embarquer sur scène, on lui demande ses conseils d'habillement aussi.
0: On en a besoin quand on est un artiste, des fois, pour rester aussi concentré sur son art, sur ce qu'on fait, même si toi, tu sembles avoir beaucoup, beaucoup de choses en tête. Hein. On va dire le concert, bon, je ne l'ai pas dit, ça, c'est à 20h05 ce soir-là, en particulier ici à Pause Guitare, mais moi, je me demandais, si quelqu'un te croise dans la rue et te demande ce que tu fais dans la vie, tu lui réponds quoi?
1: Oh, je ne sais pas encore. Je n'ai pas encore décidé. Fait que j'ai un job pour la première fois de ma vie assez stable. Ça fait un an que je travaille dans une société culturelle. Donc, je fais de la programmation de spectacle. Je m'occupe de deux salles de spectacle. Donc, à la ville de Tracadie, Shiloh, Nouveau-Brunswick. Donc, c'est la première fois de ma vie que j'ai un job pour plus d'un an. Puis, je suis très fier de moi. J'ai bientôt 50 ans. Donc, j'ai beaucoup navigué, beaucoup butiné. J'ai les phases de 5 ans. Si je fais un job, j'ai eu des cafés, des brasseries, des bars, des compagnies de construction. J'ai fait plein de trucs. C'est ça, c'est des phases de 5 ans.
0: La musique a toujours été là, quand même.
1: La musique est toujours là. La musique, j'ai eu... c'est un peu une relation amour-haine avec la musique. Donc, elle est toujours là. Ça, on s'aime, on s'aime pas. Ça dépend des moments. Des fois, quand je me cherche un peu, quand je saute d'un projet à l'autre, on dirait que je bifurque toujours vers la musique. Donc, elle est toujours là. C'est pour moi. Mais des fois aussi, c'est la musique qui m'a fait prendre des mauvaises décisions. Je sais pas. Des fois, c'est des moments plus difficiles comme artiste. Des fois, on n'arrive pas à en vivre. Donc on est moins content. Donc, je l'aimais moins à l'époque, mais finalement, je sais pas, je reviens toujours vers la musique, donc c'est...
0: Mais il paraît que suite à ta pause, là, de quoi, 7-8 ans à peu près, 6 ans?
1: Peut-être un peu moins, ouais, 6 ans.
0: Mais il paraît qu'en tout cas, dès que tu t'es remis à écrire, à jouer sur scène, il y a des gens qui ont accouru, notamment une boîte de prod, je crois, ou de diffusion, qui a accouru pour
1: C'était un peu grâce à eux là, que je suis de retour. J'avais eu encore... je faisais de la charpente, je bâtissais une maison, puis j'étais vraiment... j'en pouvais plus, tu sais, des maux de dos, la vieillesse, tu sais. Puis là, je me suis mis à flirter de nouveau avec la musique, parce qu'elle est toujours là pour moi quand même, tu sais, comme j'expliquais tantôt, fait que c'est ça. Je me suis mis à flirter de nouveau avec la musique un peu, puis il y a des amis, Miko, qui est le guitariste, il a proposé à son équipe aussi de peut-être venir m'écouter en spectacle, d'écouter ce que je faisais, puis ils sont venus. Puis il y a une belle histoire qui a commencé là, on a signé avec eux.
0: Ouais, mais Miko, on s'en souvient sur CFM Radio, hein. Il faisait pas partie du groupe Les Hôtesses d'Hilaire.
1: Exact.
0: Ah oui, ben, je crois que tout Albi se souvient de leur passage en 2014-2015, quelque chose comme ça ici.
1: Sûrement. Le chanteur était au dernier
0: tour, il était là avec son kilt, ouais.
3: Alors juste, Pascal, puisque tu t'appelles Pascal, Tommy Young, pour cet album, le titre 130 sur 80, ça explique totalement ce que tu viens de dire, le mal partout, cette fatigue, le corps qui souffre après 40 ans. Ou c'est à
1: 49.
3: 49 ans. Bon, alors juste à la cinquantaine. Donc c'est ça aussi, dans cet album là, tu es revenu à parler vraiment de ta vie, des choses simples de ton quotidien.
1: Ouais, ben comme dans chaque album, là, je suis rendu à mon troisième là, sous mon nom de scène qui est Tommy Young. Je pourrais vous expliquer peut-être plus tard.
0: Tu vas nous expliquer, ouais, c'est super intéressant. on va en parler après.
1: Okay. Puis c'est beaucoup, c'est des histoires qui sont très près de moi. Tu sais, j'essaie de parler. À un moment donné, il y a un auteur-compositeur acadien qui est décédé maintenant, qui s'appelle Denis Richard, qui avait dit quand tu veux que les gens embarquent dans ce que tu fais, faut que tu crées le plus proche de toi possible. Donc t'écris ou avec ce qu'il y a de le plus proche de toi possible pour que tu restes fidèle à toi-même. Donc c'est ça que j'ai parce que j'ai eu comme une autre vie aussi avec d'autres albums sous mon nom de Pascal Lejeune. Je pense que je me cherchais plus à l'époque. Puis à un moment donné, quand j'ai entendu cette phrase là, qui est très simple mais c'est très vrai. J'ai embarqué dans ce processus-là. Puis c'est des histoires du quotidien, là. C'est très régional. J'écris sur où j'habite, le village où je suis né, où après ça j'ai déménagé dans la péninsule acadienne. Non, je parle de ça. Le dernier album parle beaucoup de la vallée de Memramcook, où habitent Catherine et Miko, où on a enregistré l'album. Donc ça parle beaucoup de... je m'imprègne des lieux.
0: Ouais, elle est comment cette vallée-là, Catherine, alors?
2: C'est une belle place. C'est un peu comme le... Tout de suite, André, il y a beaucoup de musique qui se fait faire là-bas. C'est un petit village, mais qui est vaste. Puis je crois qu'il y a comme 5 studios d'enregistrement juste dans cette place-là. C'est comme vraiment riche en... Les gens veulent écrire. C'est un peu comme aux États-Unis quand les gens écrivent sur la Mississippi River ou quelque chose. Mais là, tout le monde, tout de suite, il y a comme... Ouais. Les gens veulent écrire sur la vallée. C'est une place... C'est pas loin de la ville où tout le monde habite, où tout se passe. C'est à 30 minutes de là. Fait que c'est un parfait écart que t'es rendu dans la campagne. Puis ben chez nous, notre studio, c'est vraiment dans la maison. Puis on a une maison rose, une vieille maison. Puis il y a vraiment... on a des grands jardins. Fait que ça fait toute partie de l'expérience de venir enregistrer.
0: Avec plein de bois autour qui lui ont donné envie d'être charpentier, peut-être.
1: Ouais.
0: Il y a encore des arbres, d'ailleurs.
1: Quand je vais chez Miko et Catherine, j'essaie d'oublier la vie de charpentier. Je m'évade.
0: Ah, tu t'évades aussi. Je voudrais qu'on parle maintenant là de ce nom de scène, là, Tommy Young, parce que ça va nous permettre de comprendre aussi des petites choses en lien avec la tradition acadienne de ton bout d'Acadie à toi. Pourquoi tu t'appelles Tommy Young aujourd'hui?
1: Ouais, ben dans mon village à Pointe-Verte, tous les noms de famille, on donne des nicknames, qu'on dit en anglais,
0: surnoms,
1: des sobriquets.
0: Surnom, sobriquet, ouais. Mm-hmm.
1: Comme, disons, il y a des Lagacé, Stéphane Lagacé, mais tous les Lagacé, on les appelle les chats. Donc, les chats Lagacé, les Dugas, c'est les patates bleues. Donc, tous les Dugas, c'est les patates bleues. Les Lagacé, c'est les chats. Les Arsenault, c'est les Tilaré. Puis, les Lejeunes, on n'est pas beaucoup, on a une petite famille. Il y en a pas beaucoup de Lejeunes en Acadie. Puis on est tous de Pointe-Verte. Donc, les Lejeunes, c'est les Tommy Young. Donc, tous les Lejeunes, c'est les Tommy Young. Ma mère est une Tommy Young.
0: Mais Tommy Young, d'après un personnage, quand même.
1: D'après le fou du village, il paraît que c'était le fou du village, puis il s'appelait Thomas Lejeune. Les gens, pour rire de lui, pour le ridiculiser, l'appelaient Tommy Young. Donc, ça a resté pour la famille au complet. On est tous du fou.
0: Plus de 500 concerts déjà, hein, que ce soit avec le nom de Pascal Lejeune ou celui de Tommy Young à ton actif. Et moi, je suis à la recherche un peu d'anecdotes aussi au cours de cette émission. Est-ce qu'il y a une anecdote que lorsque tu la racontes, parce que tu l'as vécu en concert, dans une tournée, on ne te croit pas?
1: Il y en a une qui me vient tout de suite à l'esprit. Ça fait longtemps que je l'avais pas raconté, puis je l'ai raconté en spectacle il y a pas longtemps. Lors d'un 15 août à Caraquet. Le 15 août, c'est la fête nationale des Acadiens. Puis il y a beaucoup, beaucoup de gens, mais particulièrement quand c'est le CMA, qui est le Congrès mondial acadien, c'est chaque 5 ans, je crois.
0: C'est tous les 5 ans, oui.
1: C'est ça. Puis cette année-là, c'était à Caraquet, c'était en 2003-2004, je suis pas certain. De toute façon, je commence juste, je sors mon premier album. Il y a pas de médias sociaux à l'époque. J'ai aucune idée c'est quoi l'impact d'un album quand on sort un album. Tu sais, est-ce que les gens vont nous aimer immédiatement ou comment ça se répand tout ça dans l'univers? Fait que j'ai aucune idée de l'impact. On me demande, je suis tout nouveau, donc on me demande de faire une chanson avant le... C'était un show télé. Moi, je jouais dans le pré-show. Il y a 50 000 personnes dans la rue. J'embarque sur la scène, je commence à jouer ma chanson, je suis tremblant.
0: Ouais, tu as le track, ouais.
1: Puis j'ai aucune idée, mon album est sorti pendant la semaine, pendant le festival, puis je fais 3 accords, puis tous les gens se lèvent les mains comme ça en l'air. Puis là je me disais comme wow,
0: qu'est-ce qui se passe?
1: C'est ça que c'est sortir un album, c'est ça l'impact que ça a, tu sais, comme c'est immédiat. Puis un autre 2-3 secondes est passé, puis tout le monde s'est tourné dos à moi. qu'est-ce qui se passe? Mais par-dessus la scène, il y a quelqu'un en deltaplane qui est passé comme ça, par-dessus moi, qui a survolé la scène, puis survolé la foule avec un drapeau acadien qui volait. Donc tout le monde a fait comme...
4: La grande roue, là, quoi. Ah ouais.
1: Donc je me suis dit, bon, va falloir travailler un peu plus fort. C'est une belle leçon d'humilité.
4: Et Catherine a le tatouage du drapeau acadien, là, même s'il n'y a pas les couleurs, hein. Tu l'as fait en noir et blanc, quoi, on va dire. Donc c'est bleu, blanc, rouge avec une étoile sur le.
2: C'est comme le drapeau le français avec une étoile sur le bleu, ouais, c'est
4: exactement.
2: Ça.
4: Exactement.
2: Mais moi, j'ai décidé de ne pas le colorer parce que ceux qui savent le savent.
4: Ah ah.
3: Alors peut-être pour finir, et vu qu'on est avec les artistes acadiens, on aime bien aussi voyager avec vous. On a parlé avec Caroline Savoie d'une spécialité culinaire. Peut-être vous, dans votre petit coin de territoire, là où vous vivez, ou chez vous, quelle est un petit peu la Madeleine de Proust ou le plat typique que vous mangiez à la maison, peut-être?
1: Il y a beaucoup de fruits de mer. Je sais que dans le sud-est, c'est plus particulier. Ils ont des repas plus, c'est comme le fricot, la poutine
3: râpée. Elle nous en a parlé.
1: Vous en a parlé. Mmh. Chez nous, on est un peu plus au nord, peut-être à 2h30 de route de voiture de Moncton du sud. Donc, un peu plus au nord, sur le bord de la baie. C'est très, très fruits de mer. On modifie moins les aliments. Donc
3: on les
1: mange le plus brut possible, le crabe, le homard, les pétanques, souvent c'est cru, les crevettes aussi, c'est très simple, petite salade de crevettes. Donc c'est il y a le fameux lobster roll aussi, mais je pense que le lobster roll est un peu plus populaire dans le sud-est aussi. Il y a le fameux Dixie, le Dixie-Lee à Caraquette. Il y a des combats, là. Il y a des Dixie-Lee, c'est un petit fast-food du poulet frit.
2: Du poulet frit, ouais.
1: Ouais. Puis il y en a dans quelques régions, là, en Acadie, puis tout le monde se...
2: Ben c'est ça, c'est la grosse bataille. C'est quel village qui a le meilleur du
4: Le meilleur du territoire, ah ouais.
2: Les gens sont vraiment, poutine. Vraiment... ils pourraient avoir des bagarres. Là. On défend notre Dixie-Lee de notre village. Là.
1: Je pense que c'est celui de Caraquette qui est le meilleur, là, mais en tout cas.
4: Merci beaucoup.
3: Je suis d'accord. Je suis tout à fait d'accord.
4: Merci beaucoup à tous les deux, Catherine et Tommy Young, d'être passés nous voir sur CFM Radio. Merci. Donc je rappelle que Tommy Young, le concert, c'est ce soir, à 20h05, sur la scène acadienne. Il y a un album aussi qui est sorti, s'intitule Dans la vallée. On va en écouter un petit bout là maintenant sur CFM Radio, avec un titre qui est plutôt d'actualité, parce qu'on parle de carburant dans ce titre-là. 20 pièces de gaz, maintenant sur CFM Radio.

0: 20 pièces de gaz. Tommy Young sur CFM Radio et ce titre marque la fin de notre voyage en Acadie. Là en direct sur CFM Radio, hein, trois artistes, trois univers, mais une seule et même scène ici à Pause Guitare, hein, et avec des concerts gratuits à partir de 19h et pas loin de la scène acadienne, hein, qui se trouve sur le parvis, hein, de la cathédrale Sainte-Cécile. On vous l'a dit à chaque fois, hein, il y a la scène Pollux qui est juste derrière la cathédrale, là sur la place de la Trébaille, avec sa buvette aussi, hein, qui est gérée par une association culturelle tarnaise, partenaire de ce festival. C'est Pollux Asso, et Vincent Monnet est avec nous pour nous en causer. Salut Vincent.
1: Et bonjour, bonjour à tout le monde.
0: Merci d'être là, Vincent, le chargé de communication de l'association Pollux, et l'un des rares à pas jouer ce soir, là, parce qu'il y a pas mal de gens de Pollux Asso sur les scènes là, ce soir, Dirty Fun J. On peut dire aussi qu'Opium du Peuple, c'est quasiment des bénévoles aussi de l'asso. Hein.
1: Et ouais, on termine un peu avec une soirée, on va dire, avec beaucoup de groupes locaux, parce que c'est dans l'ADN de l'asso, et puis voilà, 26 années à défendre la scène locale, forcément on retrouve beaucoup de gens qu'on connaît, beaucoup d'amis sur scène et ouais, plein de belles découvertes. Je pense notamment à la soirée d'hier, on avait quand même Copycat ou Sport qui étaient vraiment des très très belles découvertes aussi. Et là, pour terminer, on finit entre amis et avec la scène locale à l'honneur de cette dernière journée.
0: Il y a Dirty Fonzie, il y a Opium du Peuple, un groupe que vous avez fait venir d'un peu plus loin, je crois qu'ils sont marseillais, ou Exodet,
1: exactement, ouais. Des révélations de l'Extreme Fest l'an dernier, et voilà, qu'on a invité à revenir sur scène sur l'offre de Post Guitare pour clôturer aujourd'hui.
0: On va parler de l'Extreme Fest en suivant, parce que ça c'est votre gros bébé qui arrive là à la fin du mois, de ce mois de juillet, mais avant, rappelle-nous, on va dire le lien, le rôle qui vous unit là avec Arpège et Trémolo et ce festival Pause Guitare.
1: Bah, Pollux Asso, c'est une asso qui a été créée en 2000, donc 26 ans, donc forcément, en fait, les 30 ans de Pause Guitare, on va dire qu'il y a quelques années en commun, quelques années d'échange. Nous, on développe aussi un projet culturel de territoire autour des musiques actuelles dans le Tarn, et plus précisément à Albi et dans le territoire du Ségala. Donc forcément, on est voisins de bureau, même avec Arpège et Trémolo, on a toujours été en lien. Beaucoup de personnes de Pollux ont également travaillé chez Arpège ou à Pause Guitare. Inversement, donc on a des liens très très proches, voilà, on se connaît tous assez bien. Et c'est vrai que depuis 2018 maintenant, si je dis pas de bêtises, Arpège et Trémolo nous a invités à proposer cette scène sur le off, scène découverte Pollux Asso, avec voilà, où ils nous ont donné au fil des années carte blanche pour proposer une programmation. Et c'est vrai qu'on est vraiment très très heureuses et heureux dans toute l'équipe de pouvoir participer à ce grand événement albigeois et de pouvoir avoir cette liberté là aussi sur la scène Pollux.
2: Et c'est quoi du coup l'ADN de la scène Pollux?
1: Eh bien, on va dire qu'on propose un petit peu un condensé de ce que peut proposer toute l'année Pollux Asso, avec une programmation assez éclectique dans laquelle on peut retrouver vraiment des styles assez divers. On va retrouver du rock, du rap, de l'électro, des artistes plutôt émergents, comme par exemple, on parlait de Copycat ou de Sport hier, ou Foulou Musiki aussi avant-hier. Et des groupes locaux, des groupes issus de la scène émergente, des groupes qu'on a vu évoluer. Par exemple, on retrouvait The Twin Souls, Be Your Net, on parlait de Dirty Fonzie ce soir. Donc voilà, c'est vraiment un petit peu un condensé de ce que fait Pollux. Et ça se retrouve aussi sur la scène, qui est donc l'Estafette, qui est donc notre scène guinguette itinérante, voilà, lauréate du budget participatif de la région Occitanie et du département du Tarn en 2020. Donc qui a été plébiscitée par, on va dire, les habitants du territoire, et qui nous permet de développer un projet itinérant. On va pouvoir aller apporter un petit peu la culture et de la musique dans beaucoup de territoires, notamment dans le Ségala Tarné, avec cette estafette qui nous permet d'organiser des concerts gratuits, tout public très éclectique un peu partout.
0: Et on ne parle pas là des concerts habituels ici à Albi, à la Tanor, qui est juste derrière nous, là, quasiment tous les mois ou tous les deux mois. Il y a quelque chose, des ateliers aussi, souvent autour des pratiques musicales, de la danse aussi. Ouais.
1: Exactement, donc dans notre projet, on va dire que pendant tout l'hiver, on reste en salle à la Tanor, avec là aussi une programmation assez éclectique de octobre à mai. Puis ensuite, on va en plein air, à Albi et dans le Ségala, proposer pas mal de dates itinérantes gratuites. Et comme tu le disais, il y a aussi tout un volet d'action culturelle. L'action culturelle, c'est tout simplement permettre à tout le monde aussi d'avoir accès à la musique, de pouvoir pratiquer. Donc voilà, par exemple, là, ces quatre derniers jours, du 7 au 10 juillet, on avait un atelier qui était organisé à Cantepo, un atelier autour de la K-pop, et un atelier en non-mixité, du coup, réservé à des jeunes filles de 8 à 14 ans, qui, du coup, au contact de trois artistes, une rappeuse qui s'appelle Elésia, une danseuse de la JDR, et une personne qui a animé aussi des ateliers d'écriture, en fait, pendant 3-4 jours. Ces jeunes ont suivi toute la journée des ateliers de chant, de danse, d'écriture, pour proposer voilà un morceau qui sera bientôt restitué du coup tout ensemble. Donc l'idée c'est aussi de permettre à tout le monde d'avoir accès à la musique.
0: Et comme vous avez besoin de prendre l'air, eh bien vous avez besoin de 700 hectares pour la fin du mois de juillet, début août là, pour avoir vraiment de l'espace et avoir l'occasion de proposer là votre gros bébé. C'est la 12e édition là cette année là qui arrive, hein,
1: la 13e
0: édition cette année de l'Extrême Festival. Donc c'est quoi, 30, 31 juillet 1 et 2 août, hein, c'est ça?
1: Exactement, voilà, l'Extrême Fest
0: à Cap Découverte.
1: À partir du 30 juillet à Cap Découverte, là c'est on va dire que sur tout le projet de Pollux Asso est vraiment ancré sur une volonté de faire du développement au niveau local, de promouvoir vraiment la musique au niveau local. Là ça va être un événement qui va avoir un rayonnement plutôt national voire international, avec un festival dédié aux musiques à ce qu'on appelle les musiques extrêmes. Plus globalement, ça va être du rock, du métal, du punk et tous ces styles dérivés. Donc voilà, pendant 3 jours, vous retrouvez un peu plus de 35 artistes, des références au niveau national avec
0: le groupe comme Ultra Vomit
1: ou Rise of the North Star. Des références aussi au niveau international. On a des artistes comme Agnostic Front, comme Biohazard, qui sont, on va dire, des artistes assez légendaires dans cette scène-là. Et tout un tas d'artistes émergents, découvertes, issus de la scène française, de la scène européenne. Voilà, on aura les Anglais de Guiltrip, les Français de Rêve Noir aussi, qui sont en train vraiment de marquer des points, et des locaux qui seront là forcément cette année aussi.
2: Est-ce que la billetterie, il y a encore des places, on peut y aller?
1: Il y a pas. Il reste encore des places. Faut quand même vous dépêcher parce que voilà, on approche du festival et voilà, c'est toujours comme tous les festivals, c'est-à-dire que le dernier mois est toujours celui sur lequel beaucoup de gens se réveillent, et vous réveillez pas trop tard parce que l'an dernier c'était complet, notamment le samedi. Voilà, on espère avoir le même résultat cette année. Et voilà, toutes les infos sont sur notre site www.extremefest.fr. Les billets sont aussi en vente à l'office de tourisme d'Albi, de Carmo, si vous êtes du coin, donc n'hésitez pas.
2: Donc on n'hésite pas, et juste Vincent, on en profite aussi, c'est la 30e édition de ce festival, Pause Guitare. Toi, pour toi, un souvenir peut-être, hein, de Pause Guitare? Alors, ou une anecdote, quelque chose qui t'a marqué?
1: Il y en a énormément. Après, c'est vrai que c'est
2: toujours dur de choisir. Hein.
1: C'est vraiment un beau festival et nous, on est fiers d'y participer déjà. Et je pense que la première année du off était vraiment une sur lequel Pollux Asso est venu proposer une scène. C'était vraiment une super expérience parce que c'était quelque chose qui entrait dans la continuité de notre projet, mais qui était vraiment un nouvel espace, on va dire, d'expérience. Et je pense que l'an dernier, le fait de se déplacer sous la cathédrale, à la place de la Trébaille, avec l'Estafette, ça a vraiment permis de renouveler toute cette scène, de donner quelque chose d'encore plus ancré et avec une identité. On va dire que derrière cette cathédrale, là, on a un endroit, déjà, c'est la scène la plus fraîche du festival, avec du vent, avec un peu d'ombre.
2: Apparemment, c'est un couloir formidable.
1: Exactement.
2: Les artistes nous ont dit ça.
1: On a de quoi proposer une belle programmation aussi, assez underground, on va dire, avec pas mal d'artistes émergents, avec pas mal de groupes, voilà, sur lesquels on a vraiment une totale liberté de programmation. Et je trouve que le fait de passer justement derrière la cathédrale, sur cette place de la Trébaille, avec l'Estafette, ça permet vraiment d'avoir un endroit où on est vraiment chez Pollux Asso, on va dire, et sur le festival Pause Guitare, bien entendu.
2: Il y a une vraie identité, exactement, du coup, qui s'en dégage.
0: Allez, regardez la programmation de la 13e édition de l'Extrême Festival. Il y a un site internet pour consulter le programme, accéder à la billetterie. Il y a un camping aussi pour les festivaliers.
1: Exactement, un camping qui est inclus dans le billet. Voilà, on a une appli aussi cette année qui permet d'avoir un petit peu toutes les informations du festival sur votre poche. Et puis,
0: il y a toute une zone gratuite toujours, non, pour avec des ateliers. Non, pas cette année, ouais. Vous le faites pas, ça.
1: Ouais. Ouais.
0: Moi, je vais finir quand même avec une question un peu, toi qui es dans l'univers du métal et tout ça, est-ce qu'il y a un cliché sur les métalleux que tu ne supportes pas ou plus d'entendre? Allez, vas-y.
1: Ah, c'est une très bonne question, mais c'est assez marrant parce que, enfin, moi, tu vois, tu me dis, je suis dans le métal, je suis étalé, c'est sûr. Après, je suis habillé avec un t-shirt bleu, j'ai pas de tatouage. Donc, en fait, moi, ce que je trouve assez intéressant, c'est qu'en fait, au-delà d'un cliché, on se rend compte aujourd'hui qu'il y a beaucoup de gens qui peuvent écouter ces musiques-là. Et qui a énormément de, fait que c'est une musique qui est beaucoup plus acceptée, tolérée et considérée qu'à une époque. Voilà, à une époque, ça pouvait être considéré comme de la musique peut-être un peu obscure, avec plein de qualificatifs, pas forcément hyper valorisants, ou en tout cas moi dans lesquels je me retrouve pas forcément. Et aujourd'hui, maintenant, c'est vraiment considéré comme une vraie musique à part entière qui fait partie vraiment
0: avec des vrais messages aussi, hein, de respect, de bienveillance, tolérance.
1: Exactement. Voilà, avec des vrais messages forts, avec une identité, avec des valeurs. Et c'est pour ça que je vous invite aussi, bah, justement, à venir voir un petit peu ce genre de festival, et notamment l'Extreme Fest, parce qu'on essaie vraiment de défendre aussi certaines valeurs, certaines esthétiques, une certaine démarche, une certaine manière de faire les choses, dans laquelle on veut vraiment que tout le monde puisse se sentir bien à sa place. Donc voilà.
0: l'Extreme Fest du 30 juillet au 2 août. On renvoie les auditeurs vers le site internet. Et on va se quitter en musique avec un titre d'Ultra Vomit, maintenant sur CFM Radio, Doigt de Métal. Salut Vincent.
1: Merci.
2: Merci.
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0: Flore de métal, Ultra Vomit sur CFM Radio. Leur concert, c'est à la fin de ce mois pour la 13e édition de l'Extrême Festival. Eh bien, Marlise.
1: C'est l'heure de se dire au revoir.
0: Ah, ben oui.
1: Mais avant, Jacques, on peut pas vraiment se quitter comme ça. Ça fait plusieurs années maintenant que tu animes cette émission. Depuis Pause Guitare, quel est ton souvenir à toi? Parce que pour les 30 ans, il nous faut l'anecdote ou le souvenir.
0: Ben, je crois que je l'ai évoqué avant-hier, là, ou hier, je sais plus. Eh bien, moi, mon souvenir, c'est un concert qui n'était pas officiel. C'était un concert qui avait eu lieu uniquement pour les bénévoles, donc dans l'espace bar des bénévoles de Prat-Grossal, là, qui s'appelle le Clando. Et c'est le groupe Billy Hornet qui a joué avant-hier ici, mais qui, à l'époque, je crois que c'était en 2015, partait sur une pause et qui avait fait un concert uniquement pour les bénévoles. Et c'était un concert rockabilly dont je me souviens toujours, et je crois que mes genoux, mes chevilles, mes hanches s'en souviennent encore. Celui-là, il était vraiment formidable. Après, sinon, Santana, c'était magique de voir. Achaf Avidan aussi. Et puis pour les gros concerts, ben, la grosse claque, Elton John. Vraiment.
1: Elton John, ça t'a marqué.
0: Ouais, ça m'a marqué. Et puis, Jérôme l'a pas dit tout à l'heure, mais Alain Navarro, qui est directeur du festival, qui n'a pas son badge et qui n'arrive pas à rentrer parce qu'on lui dit, monsieur, on vous connaît pas, et qui se fait refouler par un des mecs là de la sécurité. Ça, c'est aussi, c'était drôle à voir une certaine année, quoi.
1: Bon, voilà. Donc, il y en a des souvenirs. Ben, il y en aura d'autres, sans doute. On se retrouve l'an prochain. En attendant, si vous avez envie de retrouver l'univers post-guitare, c'est sur cfmradio.fr. On peut nous retrouver aussi sur les réseaux sociaux.
0: Merci à Nina, merci à Aurélien pour la technique et merci à toi Marlise, merci à vous pour votre écoute, c'était Jacques. À bientôt.

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1: Bonsoir à tous. L'épisode de chaleur se prolonge. Dans son dernier bulletin, Météo France annonce que demain, la vigilance rouge s'étend vers le sud-ouest de la France. Au total, 37 départements seront en alerte maximale. Parmi ceux qui se rajoutent, Lyon, la Dordogne, le Lot, l'Aveyron et bien d'autres, 49 seront en vigilance orange. Dans les Pyrénées-Orientales, le temps est aux retrouvailles. Les évacués ont retrouvé leur foyer dans un océan de cendres hier. Au total, une trentaine de familles ont perdu leurs habitations. Les pompiers ont lutté pendant près d'une semaine contre les flammes qui ont ravagé 4900 hectares de terre. Le département est repassé en vigilance verte pour canicule, mais se maintient en jaune pour le risque de feux de forêt. Journée noire sur les routes, 1000 km de bouchons mesurés à la mi-journée pour ce week-end de départ en vacances. Les axes du Grand Ouest, de la Normandie, des Hauts-de-France et de l'Auvergne-Rhône-Alpes sont particulièrement saturés. Le reste du pays est en alerte rouge dans le sens des départs. C'est la fin de la phase principale d'admission sur Parcoursup ce samedi. Selon les chiffres du ministère de l'Éducation nationale, 9 lycéens sur 10 savent déjà ce qu'ils feront à la rentrée. Une phase complémentaire s'ouvre jusqu'au 10 septembre. Dans le Morbihan, une free party s'est installée cette nuit. La préfecture compte 1500 teufeurs présents sur place et condamne l'irresponsabilité des organisateurs dans ce contexte de forte chaleur et de risque d'incendie. Le préfet annonce que tous les participants seront verbalisés. La Coupe du Monde, on apprend le décès de Jayden Adams. Le milieu de terrain de l'Afrique du Sud était âgé de 25 ans. La police sud-africaine a annoncé avoir ouvert une enquête après la découverte de son corps dans une maison de Cape Town. La cause du décès n'a pas encore été confirmée. Et puis c'est de nouveau le Belge Tim Merlier qui s'impose dans cette 8e étape du Tour de France. L'épreuve de sprint est arrivée à Bergerac. Au classement général, c'est toujours Tadej Pogacar qui conserve le maillot jaune. Voilà pour l'essentiel de votre actualité. Très bonne soirée à tous.
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1: Bonjour à tous. Dans l'actualité sportive du jour, la déception de Rudy Garcia après l'élimination en Coupe du Monde, un vainqueur au sprint au Tour de France et la finale féminine de Wimbledon. France-Espagne, c'est l'affiche de la première demi-finale de la Coupe du Monde, coup d'envoi mardi 14 juillet. L'Aurora s'est défaite hier soir de la Belgique 2-1 grâce à un but dans les derniers instants du milieu de terrain d'Arsenal, Mikel Merino. L'entraîneur des Belges, Rudy Garcia, souhaite garder la tête haute malgré la défaite.
2: Des coups du sort défavorables, on a eu plein ce soir, y compris le deuxième but qu'on encaisse, alors qu'on se dirigeait, on va dire, vers les prolongations. Encore une fois, je suis fier de mes joueurs, on a fait un bon mondial. Vraiment, ils ne méritaient pas de sortir de cette manière-là. Mais c'est comme ça, on savait qu'on jouait une belle équipe d'Espagne qui a marqué sur sa seule occasion de la première période.
1: Et en attendant la demi-finale des Bleus, deux autres matchs sont à suivre ce soir, Norvège-Angleterre et Argentine-Suisse, pour connaître l'affiche de la deuxième demi-finale. Et l'actualité du jour, c'est aussi le Tour de France, évidemment. Tim Merlier est pour la seconde fois consécutive le grand vainqueur de cette étape de plat à travers la Dordogne, entre Périgueux et Bergerac. Tadej Pogacar est lui toujours maillot jaune. Les coureurs ont parcouru 180 km sous la chaleur. Il a fait près de 36 degrés à leur arrivée tout à l'heure. Et en rugby, la France s'est imposée ce matin face à l'Australie pour son deuxième match de championnat des Nations. Score final 42-26, le 15 de France était incliné face à la Nouvelle-Zélande la semaine dernière et reste deuxième au classement. Prochain match dans une semaine, ce sera contre le Japon. Et à Wimbledon, une finale 100% tchèque dans le tableau féminin. Karolina Muchová, 9e mondiale, et Linda Noskova, 12e, s'affrontent pour remporter le grand chelem britannique. Demain, place à la finale homme entre l'Italien Yannick Sinner et l'Allemand Alexander Zverev, qui pourraient remporter deux grands chelems consécutifs. Et puis en basket, Victor Wembanyama prolonge avec le club de NBA des Spurs de San Antonio. Il devient ainsi le joueur français le mieux payé de l'histoire de la NBA. Bonne journée à tous.
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1: Bonsoir à tous. La chaleur persiste en France. 24 départements placés en vigilance rouge et 59 en alerte orange canicule aujourd'hui. 13 autres départements rejoindront le dispositif demain, de la Charente à l'Aveyron, en passant par la Nièvre. Météo France précise que cet épisode caniculaire pourrait durer jusqu'à mardi au moins. Le feu connaît une évolution favorable. Les mots de la préfecture de la Drôme sur l'incendie au-dessus de Die. Plusieurs points chauds ont été refroidis la nuit dernière après quelques précipitations dans les dernières heures. Le feu ne progresse plus dans plusieurs secteurs, au moins 4100 hectares ont brûlé depuis 9 jours. Une évolution favorable est également annoncée par les autorités espagnoles après cet incendie qui a causé la mort de 12 personnes. Plus de 6500 hectares sont partis en fumée depuis jeudi. Également dans l'actu, la tension monte d'un cran au Moyen-Orient. L'Iran prévient que l'accord avec les États-Unis sera rendu caduc en cas de nouvelle violation de ses termes par Washington. Les deux pays s'accusent mutuellement de violer l'accord de trêve signé le 17 juin dernier après la reprise des frappes américaines depuis plusieurs jours. De son côté, Donald Trump menace de décimer et détruire complètement l'Iran si le gouvernement iranien tentait de le tuer. L'espoir de retrouver des survivants est infime au Venezuela après le double séisme du 24 juin dernier. Le gouvernement revoit à la hausse son bilan avec plus de 4000 morts et plus de 16 000 blessés. Les Nations Unies estiment que le nombre de disparus pourrait atteindre 50 000 victimes. Clémentine Autain ne sera pas de la partie pour la course à la présidentielle. La députée écologiste l'a annoncé aujourd'hui face à l'échec de la primaire unitaire après l'annonce des socialistes d'organiser une primaire fermée. Elle ajoute qu'elle ne voulait pas ajouter une candidature de plus à gauche. La phase principale d'admission de Parcoursup s'achève ce soir. D'après la plateforme, plus de 126 000 candidats restent dans l'attente d'une proposition d'affectation dans l'enseignement supérieur. Et puis Tim Merlier intouchable sur le Tour de France. Le Belge s'est imposé pour la deuxième fois consécutive sur la 8e étape entre Périgueux et Bergerac. Tadej Pogacar conserve son maillot jaune. Voilà pour l'actu, très bon début de soirée.
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0: Canicule aujourd'hui. 13 autres départements rejoindront le dispositif demain, de la Charente à l'Aveyron, en passant par la Nièvre. Météo France précise que cet épisode caniculaire pourrait durer jusqu'à mardi au moins. Le feu connaît une évolution favorable. Les mots de la préfecture de la Drôme sur l'incendie au-dessus de Die. Plusieurs points chauds ont été refroidis la nuit dernière après quelques précipitations dans les dernières heures. Le feu ne progresse plus dans plusieurs secteurs. Au moins 4100 hectares ont brûlé depuis 9 jours. Une évolution favorable est également annoncée par les autorités espagnoles après cet incendie qui a causé la mort de 12 personnes. Plus de 6500 hectares sont partis en fumée depuis jeudi. Également dans l'actu, la tension monte d'un cran au Moyen-Orient. L'Iran prévient que l'accord avec les États-Unis sera rendu caduc en cas de nouvelle violation de ses termes par Washington. Les deux pays s'accusent mutuellement de violer l'accord de trêve signé le 17 juin dernier après la reprise des frappes américaines depuis plusieurs jours. De son côté, Donald Trump menace de décimer et détruire complètement l'Iran si le gouvernement iranien tenter de le tuer. L'espoir de retrouver des survivants est infime au Venezuela après le double séisme du 24 juin dernier. Le gouvernement revoit à la hausse son bilan avec plus de 4000 morts et plus de 16 000 blessés. Les Nations Unies estiment que le nombre de disparus pourrait atteindre 50 000 victimes. Clémentine Autain ne sera pas de la partie pour la course à la présidentielle. La députée écologiste l'a annoncé aujourd'hui face à l'échec de la primaire unitaire après l'annonce des socialistes d'organiser une primaire fermée. Elle ajoute qu'elle ne voulait pas ajouter une candidature de plus à gauche. La phase principale d'admission de Parcoursup s'achève ce soir. D'après la plateforme, plus de 126 000 candidats restent dans l'attente d'une proposition d'affectation dans l'enseignement supérieur. Et puis Tim Merlier, intouchable sur le Tour de France. Le Belge s'est imposé pour la deuxième fois consécutive sur la huitième étape entre Périgueux et Bergerac. Tadej Pogacar conserve son maillot jaune. Voilà pour l'actu. Très bon début de soirée.
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